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0: Pierrot. 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

0: aucune idée de ce type à ce jour.
1: Merci Catherine Pégard d'être venue sur RFI ce matin.
2: La ministre française de la Culture avec Arnaud Pontus. RFI 8h30, à Paris, 6h30 en temps universel. À la une de votre journal, Édouard Dupénoit, au Sénégal, le trésor public a été piraté.
3: Une nouvelle cyberattaque en effet ces derniers jours, revendiquée par des pirates informatiques. Des données sensibles auraient été siphonnées. On appelle Dakar dans une minute. La libération de Félicité Afoué Kwame en Côte d'Ivoire, une femme dont le cas est devenu un emblème des détentions qui se prolongent s'inédier. Elle a attendu 7 ans pour que se tienne son procès en appel. Des dissolutions encore par dizaines au Burkina Faso. Plus de 200 structures civiles barrées d'un trait de plume. On approche des 1000 dissolutions et suspensions en quelques semaines. La famille de Mounta Gatal qui porte le fer sur le plan judiciaire alors que l'avocat et homme politique malien a été kidnappé il y a plus de 10 jours hors de tout cadre légal, ses proches enclenchent plusieurs procédures devant les tribunaux.
2: Est-ce qu'un roman peut s'approcher de la vérité? Éternelle question dans le dossier de ce journal.
3: Parce que la vie de Sylvanus Olympio, figure de l'indépendance togolaise, est adaptée en effet sous forme romanesque. Les spécialistes, les universitaires qui l'ont bien connu, salue la vraisemblance de l'œuvre.
2: Le Sénégal touché par une nouvelle cyberattaque.
3: La troisième en à peine 6 mois sur les institutions publiques. Il y a eu les impôts au mois d'octobre, le département des cartes d'identité au début de cette année 2026. Voilà maintenant le trésor public pris pour cible. Les données sensibles de citoyens sénégalais auraient été dérobées par un groupe de pirates. Léa Lisa Westerhoff, comment l'attaque s'est-elle déroulée? Pourquoi le Sénégal est-il ciblé de la sorte?
4: Lundi, le ministère des Finances et du Budget a fait état d'un simple incident affectant le système informatique du trésor public depuis la veille. 3 jours plus tard, le problème n'était pas réglé, paralysant partiellement les douanes et le paiement de certaines avances sur salaire en vue de la Tabaski, par exemple. Pour les experts en cybersécurité, pas de doute, il s'agit bien d'une attaque informatique. Un nouveau groupe qui agit depuis février l'a revendiqué, faisant du Sénégal le 6e pays victime de ces hackers, après la Chine et Hong Kong, entre autres. Le Sénégal qui doit se préparer à subir de nouvelles attaques, selon les spécialistes, car le pays, stable et récemment devenu producteur de pétrole, avec une importante numérisation de ses services, devient une cible privilégiée. Selon les experts, cette nouvelle cyberattaque rappelle surtout l'urgence pour le Sénégal de mieux se préparer et anticiper ce genre d'intrusion. Pour cela, il faut une plus grande implication de l'État et réformer rapidement l'arsenal législatif, affirme le spécialiste en cybersécurité Gérard Acosta. La loi sur la protection des données personnelles, par exemple, date de 2008. Le pays n'a par ailleurs toujours pas de loi sur la cybersécurité. Léa Lisa Westerhoff, Dakar, RFI.
3: Félicité Afoué Kwame recouvre la liberté. La cour d'appel d'Abidjan, en Côte d'Ivoire, prononce à son encontre 5 ans de prison contre les 20 ans prononcés en première instance. Une peine de 5 ans qu'elle a déjà largement purgée. Ça faisait 7 ans qu'elle attendait son procès en appel. Le cas de cette détenue était devenu emblématique des détentions qui se prolongent en Côte d'Ivoire de manière abusive. Un phénomène contre lequel le gouvernement promet d'agir avec plus d'efficacité, tandis que les députés ont voté une loi qui va d'ailleurs dans ce sens il y a quelques semaines. Benoît Almeras est notre correspondant.
5: Au moins un prisonnier sur 3 est en détention provisoire en Côte d'Ivoire pour l'Action des chrétiens pour l'abolition de la torture. Le phénomène s'est même aggravé, selon l'ONG. Plus de 40% des détenus étaient toujours en attente d'un jugement fin 2025. L'affaire Félicité Afoué Kwame n'est donc pas isolée, mais son exposition médiatique a provoqué une réaction rapide du ministère de la Justice. Ce dernier a reconnu un dysfonctionnement. 2 agents font depuis l'objet d'une procédure disciplinaire. Enfin, une circulaire a été adopté pour encadrer les responsabilités des magistrats, des greffiers et de l'administration pénitentiaire en cas de détention irrégulière. Le garde des Sceaux le promet, des sanctions seront prises chaque fois que cela est nécessaire. Les députés ivoiriens ont par ailleurs voté, il y a un mois, la création d'un observatoire national de la détention censé suivre les conditions carcérales et qui pourra alerter l'administration en cas de détention abusive. Benoît Almeras, Abidjan. RFI.
3: À Côte d'Ivoire et l'actualité politique avec le Parti des Peuples Africains de Côte d'Ivoire, le PPACI, fondé il y a 5 ans par l'ancien président Gbagbo, qui tient son premier congrès ordinaire ce jeudi et vendredi au Palais de la Culture à Trècheville, à Abidjan. Près de 3500 militants doivent participer à ce premier congrès.
2: Une nouvelle vague de suspension pour des associations au Burkina Faso.
3: En un peu plus d'un mois, en effet, la junte annonce une troisième lame de fond contre cette fois 247 organisations civiles. Elles aussi aussi accusés de ne pas respecter le cadre administratif. On approche donc du millier d'associations et d'ONG dissoutes ou suspendues en quelques semaines. Et une fois encore dans la sous-région, les défenseurs des libertés publiques s'en alarment, Guillaume Thibault.
6: Cette décision renforce un climat de peur. La dissolution massive des organisations n'est que le dernier acte de la junte pour faire taire toute dissidence, a indiqué récemment l'Observatoire Kizal. Comme lors des deux premières annonces, c'est via un arrêté de la Direction Générale des Libertés Publiques que ces associations ont été dissoutes. Basées à Ouagadougou, Bobo Dioulasso et également Fadane Gourma, exerçant dans les domaines de la santé, du sport ou encore de l'éducation, les autorités leur reprochent de ne pas avoir mis à jour, comme le stipule la loi, leurs instances dirigeantes. Concrètement, les militaires au pouvoir qui s'appuient sur deux textes, la loi de juillet 2025 et la charte de la révolution du 1er avril dernier, affirment vouloir lutter contre le blanchiment d'argent et le financement du terrorisme. Critique avec ces décisions, la Fédération internationale des droits de l'homme a indiqué dans un communiqué « Une société civile forte et indépendante agit comme un garde-fou contre les abus de pouvoir et amplifie les voix des communautés marginalisées. Désormais, 118 associations sont suspendues, 881 dissoutes. Les activités de ces dernières sont interdites, sauf pour se mettre à jour au niveau administratif auprès des autorités. »
3: Guillaume Thibault, dans les pays du Sahel encore, l'actualité au Mali et la famille de Muntaga Tall qui tente une riposte judiciaire. L'avocat a été enlevé à son domicile entre les 2 et 3 mai par des hommes armés et cagoulés à un mode opératoire classique de la sécurité d'État. 12 jours donc et personne qui n'a de nouvelles depuis de l'avocat et homme politique. Sa famille constitue donc une équipe juridique pour lancer plusieurs procédures contre ceux qui sont accusés de l'avoir enlevé, David Baché, mais contre ceux aussi qui le diffament sur les réseaux sociaux.
7: La famille de Muntaga Tall, inquiète pour sa santé physique et psychologique, demande à toutes les autorités de permettre d'identifier les auteurs de l'enlèvement et de la séquestration de l'ancien ministre et indique avoir constitué une équipe d'avocats afin de les poursuivre en justice. Le 1er mai, le procureur militaire de Bamako annonçait l'ouverture d'une enquête visant des militaires soupçonnés de complicité dans les attaques du 25 avril, menées par les djihadistes du JNIM et les indépendantistes du FLA. Le procureur soulignait que des politiques étaient aussi concernés. Mais à ce jour, aucune autorité judiciaire n'a notifié à la famille l'existence de poursuites contre Muntaga Tall. Une autre procédure sera initiée par la famille contre les auteurs de diffamation et d'atteinte à l'honneur de Muntaga Tall. Depuis quelques jours, une vidéo circule sur les réseaux sociaux dans laquelle un ancien militaire, lui-même accusé de complicité dans les attaques du 25 avril, met en cause Muntaga Tall. La vidéo a été enregistrée par un homme censé être en prison, s'indigne un proche de Muntaga Tall, persuadé que la sécurité d'État est en train de fabriquer des preuves. Ils veulent le décrédibiliser, estime encore cette source. C'est parce qu'ils n'ont rien contre lui qu'ils l'ont enlevé au lieu de l'arrêter normalement.
3: David Baché, outre Muntaga Tall, au moins une dizaine de militaires et d'autres personnalités politiques ont été enlevés dans les mêmes conditions. Ainsi, dans un communiqué, la famille de Youssouf Daba Diawara, proche de l'imam Diko, indique avoir déjà porté plainte contre X pour enlèvement et séquestration. Sur le Mali encore, Radio France Internationale reçoit ce matin Moussa Agachara Toumane, membre du Conseil National de Transition, à la tête aussi du MSA, groupe politico-militaire de la région de Ménaka. Allié des autorités de Bamako, il est notre invité, entretien après ce journal. 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
2: Il est 8h38 à Pretoria, 6h38 à Accra, Afrique du Sud et Ghana en pleine turbulence diplomatique.
3: Et toujours dans le cadre de ces vagues de violence xénophobe qui secouent la nation arc-en-ciel depuis plusieurs semaines. Sur le réseau X, le chef de la diplomatie ghanéenne annonce qu'une opération de rapatriement va être organisée pour les ressortissants ghanéens qui souhaitent quitter le pays. Claire Bargelès, opération validée par le président ghanéen lui-même.
8: Selon le ministre, le président John Mahama a donné son feu vert pour une évacuation immédiate de 300 Ghanéens actuellement en Afrique du Sud. Ces personnes, en détresse, comme l'indique le chef de la diplomatie, se sont signalées auprès de l'ambassade de Pretoria. Le pays a déjà rapatrié et accueilli en grande pompe le Ghanéen qui avait fait le tour des réseaux sociaux à cause d'une vidéo où on le voyait être harcelé et intimidé par un groupe de Sud-Africains anti-immigration. Du côté du Nigeria, au moins 130 ressortissants ont eux aussi demandé leur rapatriement selon Abuja et des appels à la prudence ont été émis par le Kenya, le Zimbabwe, le Malawi, et le Lesotho suite à la dernière vague de tensions xénophobes. Plus tôt dans le mois, Accra avait déposé une demande auprès de l'Union africaine afin que le sujet soit inscrit à l'ordre du jour de la prochaine réunion de coordination de l'institution prévue à partir du 14 juin en Égypte. L'Afrique du Sud a pour sa part condamné les actions qui sortent du cadre de la loi tout en défendant le droit des citoyens de manifester pacifiquement contre l'immigration illégale et en dénonçant de fausses vidéos qui circuleraient en ligne. Claire Bargelès, Johannesburg, RFI.
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10: 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On n'est pas sérieux quand on a 17 ans. Moi, je l'étais, et pas qu'un peu. Oh, je n'avais pas la fibre méchante, mais je potassais du sérieux. Heidegger, Marx, Kant, qui dit mieux ? J'ai laissé tomber Sophie pour fréquenter l'alcôve et le boudoir de Madame Philosophie. Et j'ai gravi pendant des années les degrés de l'idée, l'essence de l'essence, le carburant de la pensée. Pendant ce temps, la petite Sophie, elle, s'ouvrait les portes du septième ciel en sublimant avec Marcel sur la descendance qu'ils avaient engendrée. Voyant cela, j'ai flirté avec la sublime quintessence. Et comme ça, j'ai grimpé jusqu'à la transcendance transcendée. J'ai eu les cheveux blancs, les idées noires, et je me suis dit, et là vous pouvez me croire, faites des folies. Surtout avec Sophie, la sagesse le veut, c'est là la meilleure philosophie.

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Une autonomie, juste de la poésie qui déboule quand elle veut, à n'importe quel moment. Je lui reste disponible.

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1: Et bonjour à toutes et à tous, auditeurs, auditrices de Radio DC. C'est notre rendez-vous hebdomadaire, la bidomadaire. On est aujourd'hui spécialement à Annonay. C'est une édition spéciale. Voilà, petit souci technique à Saint-Just. Et puis, ça fait plaisir de changer de lieu et de changer de technicien. Parce que c'est Quentin cette semaine. Salut Quentin.
2: Bonjour à toutes et à tous. Vous allez bien?
1: Eh ben ouais, carrément. Je sais pas si tu parles à nous, aux auditeurs, oui, aux auditrices.
2: À mais tout le monde, je parle.
1: Ok. Moi, en tout cas, ça va bien.
2: Bon, tant mieux.
1: Et toi, Lélé, parce que du coup, t'es la troisième personne de ce bidomadaire. Ça va?
3: Oui, ça va, merci. Je serai pas avec vous pour toute la bido, je pense. Mais je suis là au moins au début. Voilà, je vais devoir vous quitter parce que le devoir m'appelle ailleurs.
1: Oh là là, un petit atelier dans une école, c'est ça?
3: Oui, c'est ça. Okay. Avec la compagnie La Volubile, c'est vraiment sympa. C'est très, très chouette.
1: Trop bien. Mmh. Eh ben allez, on va faire comme d'habitude, écouter une petite auberge espagnole.
4: Et top. La vraie révolte, c'est de penser par toi-même. Maxime Forgé. Et top.
1: C'était pas celle de la semaine dernière déjà?
3: Je sais pas, moi j'étais pas là.
1: Ça ressemblait un peu, non? Parce que là, j'ai envie de dire la même chose que j'ai dit la semaine dernière.
2: En fait, je crois que c'est celle de la semaine dernière même.
1: Ah
2: J'en suis quasiment sûr maintenant que tu le dis. Moi, je te dis, oh, sympa et tout. C'est vrai, non, tu le dis.
1: C'est vrai qu'elle est super, hein. On peut redire.
3: C'est toujours aussi bon en réchauffé, du coup.
1: Ouais.
2: Ouais, carrément.
1: Enfin, moi, je peux redire ce que j'ai dit la semaine dernière. C'est-à-dire que c'est super de réfléchir par soi-même, mais qu'en vrai, t'es toujours inspiré de ce que tu lis, de ce que les autres disent. Voilà, c'est rare qu'il y ait des personnes qui formulent des idées qui leur viennent
3: complètement novatrices, quoi.
2: Mais du coup, Lélé, tu en as pensé quoi, toi, vu que tu n'étais pas là la semaine dernière?
3: Moi, je l'ai trouvé génial, et c'est vrai qu'effectivement, c'est un premier pas vers la liberté pour moi de penser par soi-même, même si on s'inspire de ce qu'on entend consciemment ou inconsciemment, ou de ce qu'on lit. Mais oui, ça nous sort un petit peu du système, quoi. Donc c'est ce qu'il faut faire, en vrai.
1: Et d'avoir de prendre aussi cette liberté, d'avoir la confiance de se dire qu'est-ce que je pense, ça peut être légitime. Ma coloc là, elle dit souvent que c'est un privilège d'être soi, de pouvoir s'exprimer, de pouvoir être assumé, d'être comme on est. Et que tout le monde a pas cette chance.
3: C'est génial, c'est la vérité, ouais. C'est vrai que on a la chance de pouvoir avoir cette chance justement de d'être soi-même et d'exprimer ce qu'on ressent au fond de soi sans avoir peur de finir au fond d'une cellule ou pire, quoi.
1: Ouais, carrément. Et ben voilà, c'est fini pour
2: cette
1: moment.
2: Bido.
1: Ouais. Allez. Non, pour ce point philosophie, et puis on va partir sur des choses plus terre à terre avec les annonces.

0: Et on commence les annonces par une séance ciné au foyer à Bourg-Argental. La soirée débutera avec la retransmission en direct du Festival de Cannes à 19h. Puis à 20h, une avant-première avec le film La Vénus électrique, dont voici un synopsis. Paris 1928. Antoine Balestreau, jeune peintre en vogue, n'arrive plus à travailler depuis la mort de son épouse et désespère Armand, son galeriste. Un soir d'hiver, Antoine tente d'entrer en contact avec sa femme par l'intermédiaire d'une voyante. Sans le savoir, il parle en réalité avec Suzanne, une modeste foraine qui s'est glissée dans la roulotte pour y voler de la nourriture. Suzanne se révèle douée pour l'imposture et, rapidement secondée par Armand, elle enchaîne les fausses séances. Peu à peu, Antoine retrouve l'inspiration, mais pour Suzanne, les choses se compliquent alors qu'elle tombe doucement amoureuse de l'homme qu'elle manipule. Ce film est présenté en hors compétition au Festival de Cannes 2026 et en fait l'ouverture. Dès 19h, venez assister à la retransmission en direct de la montée des marches du 79e Festival de Cannes. Et ça se passe non pas à Cannes, mais ce mardi 12 mai au foyer à Bourg-Argental. Et ça commence à 19h.
1: L'opération du printemps de l'alimentation organisée par les centres sociaux d'Annonay continue jusqu'au 13 juin. C'est sa 4e édition. Voici quelques idées de sortie pour s'interroger sur notre façon de manger et plus largement de consommer. Ce mardi 12 mai, si vous écoutez en direct, un ciné-discussion à l'accorderie d'Annonay avec la projection du film « Leur chant du cœur ». Commence à assurer une production alimentaire de qualité, rémunératrice et accessible au plus grand nombre. 15 agriculteurs nous parlent de leurs galères, des solutions possibles, de la beauté du métier. Aussi avec le Secours catholique CCDF Terre Solidaire, Mon Miandon Film. La soirée est gratuite et commencera à 19h30 à l'accorderie et s'adresse à tous les publics.
2: Et on reste à la corderie pour un atelier de cuisine participative qui aura lieu ce mercredi 13 mai. Cuisinons ensemble ce que nous recevons des ramasses d'Inter, de Biocop et des Restos du Cœur. Avec la corderie, le collectif 31 et le 26 FK. Rendez-vous de 10h à 14h pour ce rendez-vous gratuit et tout public. Cette activité sera reconduite le mercredi 20 mai. Et ce même mercredi 13 mai, visite conviviale d'une ferme ouverte à toutes et tous pour découvrir le monde agricole, les modes de production. Cette animation gratuite et tout public a lieu de 14 à 17 heures au GAEC des Champs Fruitiers à Colombier-le-Vieux. Le départ se fera des centres sociaux de la Crose ou du Zodiac en minibus. Cette activité est sur inscription auprès d'Anaïs. Allez, allez, petit numéro.
3: Ouais.
2: 06 23, 49, 96, 22. Voilà, c'est fini pour les annonces du mercredi 13 mai à la corderie, mais ça continue.
0: Et oui, puisque samedi 16 mai, ce sera l'inauguration anniversaire de l'épicerie solidaire Les Mamas qui déchirent.
2: Elles sont super.
0: C'est vrai, j'y suis jamais allée.
2: Moi non plus, mais on commence à faire des trucs avec elles. Elles viennent faire des récups de légumes chez un maraîcher à Macla.
0: D'accord,
4: très chouette, sont très cool.
0: Bonne énergie. Ah ouais. Ok. Eh bien, du coup, si vous voulez participer à ce premier anniversaire de l'épicerie solidaire annonéenne, vous pouvez partager un moment festif avec un buffet convivial ainsi que des boissons. Ce rendez-vous est gratuit et tout public. Il se déroulera de 10 à 14 heures à l'épicerie des Mamas qui déchirent, qui se trouve 1 rue Eugène Maisonnier à Annonay. Et on finit ce printemps de l'alimentation avec une activité jardin proposée le mardi 19 mai prochain. Venez planter semis et plants avec la corderie et Cap Solidaire. Le rendez-vous est à 17h à la corderie. C'est une activité gratuite et tout public.
1: Plusieurs plusieurs rendez-vous cette semaine aux centres sociaux d'Annonay. D'abord, un rendez-vous réservé aux jeunes ce mercredi 13 mai avec un échange info-drogue proposé par l'association Addiction France. C'est un temps animé pour échanger autour de la consommation de drogues et de leur impact sur l'organisme. Rendez-vous de 13h30 à 17h30 le mercredi 13 mai à l'espace InfoJeune. Et tout le mois de mai, venez découvrir une exposition photo ouverte à tous intitulée « Un voyage solidaire et de découverte du patrimoine au Maroc ». Elle est visible aux horaires d'ouverture des centres sociaux du Zodiac.
2: Et on reste à Annonay avec l'équipe de la Baraka qui vous propose de nouvelles répétitions publiques de spectacles de danse à la chapelle Sainte-Marie d'Annonay. C'est gratuit et c'est ce mercredi 13 mai et mercredi prochain, le 20 mai, de 18h30 à 19h30. Place à Ce qu'il nous laisse, un spectacle d'Alexandre Fandard-Augier-Spindler en cours de création. Né en 1989 dans une banlieue périphérique de Paris et d'origine afro-caribéenne, Alexandre est plasticien, danseur et chorégraphe. Ses origines multiples l'amènent à penser et à travailler avec la pluralité. À travers ses œuvres picturales comme chorégraphiques, il explore les questions d'identité, d'altérité, de mobilité, de mémoire et se définit comme un plasticien des arts vivants.
0: Ce qu'il nous laisse est sa nouvelle création. À travers cette œuvre, Alexandre Fandard-Augier-Spindler aspire à transcender les frontières culturelles, à célébrer la pluralité et à rappeler que la mémoire, bien qu'ancrée dans le passé, continue d'influencer notre présent et notre avenir. Ce qu'il nous laisse interroge notre rapport à la mémoire et à l'identité, tout en rendant hommage à la beauté des cultures créoles et à leur pouvoir de résilience. C'est une célébration de la diversité, une affirmation de l'héritage vivant des Caraïbes, qui, à travers la danse, s'épanouit et se réinvente sans cesse. Ce qu'il nous laisse tremble sous nos pieds. C'est une danse sur un volcan. Une éruption où le corps devient un céleste chaos. Un lieu de passage où résonnent les voix de l'histoire et la mémoire des grandes Antilles et des Caraïbes. Les répétitions publiques, je vous le rappelle, ont lieu mercredi 13 et 20 mai de 18h30 à 19h pour un public à partir de 8 ans. L'entrée est gratuite, mais sur inscription. Il faut cependant prendre une adhésion à l'association La Baraka. La réservation se fait par téléphone ou par mail auprès de la compagnie. Indiquez les noms, les mails et les numéros de portable pour chaque personne à inscrire, ainsi que la date de votre venue.
1: Il se passe toujours quelque chose au Montélier Café à Vanosque. Et cette semaine, la chorale continue de travailler. Chants de lutte et d'espoir, des chants qui donnent les frissons quand on les chante à plusieurs, les 2e et 4e jeudi de chaque mois, de 19h à 21h. C'est un atelier gratuit pour les adhérents du Montélier Café. Tout le monde est accepté, il n'y a pas de niveau requis et la prochaine date, ce sera le 14 mai. Donc si vous êtes intéressé par faire de la chorale, c'est le 2e et 4e jeudi de chaque mois de 19h à 21h. Il y a aussi des soirées-jeux, vous aimez jouer et partager un bon moment de détente, rigolade et réflexion. Venez les 1er et 3e vendredis de chaque mois aux ouvertures du café de 18h. À 23h, vous pourrez partager les jeux que vous aimez avec les autres participants, participantes. La prochaine date, c'est vendredi 15 mai. Et le Montélier Café, c'est avant tout un café. En plus d'activités, le café est ouvert tous les vendredis de 18h à 23h et le samedi de 19h à 23h pour boire un verre, discuter ou jouer.
2: Dans les murs qui ont longtemps résonné du bruit des métiers à tisser, une nouvelle histoire s'écrit. Rendez-vous à Saint-Julien-Molin-Molette pour la première édition du Festival des 5 du 14 au 17 mai pour découvrir spectacles de danse, création et installation. Déambulation avec artistes locaux et internationaux en dialogue avec les espaces. Ça se passe tous les matins. Ça commence avec de la méditation de 9h à 10h. C'est gratuit mais sur réservation. Et puis ensuite, il y a des ateliers de danse menés par les artistes invités. Les après-midi et soirées, spectacles et performances selon l'agenda, le jeudi, vendredi, samedi et dimanche jusqu'à 17h30. Vendredi, un événement gratuit, la déambulation parmi les artistes locaux. Vous pouvez retrouver le programme complet sur le site, attention, www.myouidanceart.com/D5. 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
0: Que se passe-t-il du côté de l'espace de vie sociale des quatre versants à Pélussin? Eh bien, la toute nouvelle recyclerie La Récup ouvre ses portes tous les vendredis de 14h à 18h, donc ce vendredi 15 mai. Rendez-vous au 11 rue de la Barge à Pélussin.
1: Vendredi 15 mai, c'est une soirée vinyle au bar La Caberne Noire à Saint-Julien-Molin-Molette avec la participation de la Disco Mobile. Donc voilà, si vous aimez beaucoup les vinyles, et ben c'est le moment d'y aller à La Caberne Noire à Saint-Julien-Molin-Molette vendredi 15 mai.
2: Et vendredi, c'est Swing Party au juste à côté à Annonay avec une initiation au swing qui est gratuite. Le rendez-vous est dès 21h. Waouh, c'est tard, pas pour moi. Rendez-vous dès 21h donc pour ce moment de danse et de partage.
1: Ouais, pour l'avoir fait, la première qui a eu lieu le mois dernier.
2: Allez.
1: Je suis très mauvais en danse, moi d'habitude. Hein, et c'est vraiment cool et c'est vraiment accessible à tous. Si j'y suis allé. Et que j'ai participé, c'est vraiment accessible à tous.
0: Mais la question la plus importante, c'est est-ce que tu t'es éclaté?
1: Bien sûr, ça a beaucoup amusé de danser.
2: On n'a pas eu de démo, c'est dommage.
1: Ouais. Non, mais
2: c'était l'AG hier, t'aurais pu nous faire un petit truc.
1: Ouais, c'est trop compliqué.
0: Okay. La prochaine réunion.
1: C'est ça.
0: Et on continue avec une séance vendredi du genre à Cinépila ce vendredi 15 mai, avec la projection du film d'horreur gothique Marama. De quoi ça parle? En 1859, dans les landes désolées du Yorkshire du Nord, à l'époque de l'Angleterre victorienne, Mary Stevens, une jeune femme maori en quête de vérité sur ses origines, rejoint le mania... j'ai bugué sur le nom suivant, je ne sais pas comment le prononcer, le manoir Hoxer.
1: Hoxer,
0: ouais. Et renverse la violence de la colonisation britannique. Entre les couloirs lugubres apparaissent alors d'ancestrales visions qui révèlent peu à peu un mystère terrifiant. Le cinéaste néo-zélandais Taratoa Stapar manie avec une certaine habileté l'ironie macabre. Ce film sera projeté en VOSTF, en VOSTF. En version originale sous-titrée français, avec avertissement. Donc, il y a une interdiction aux moins de 12 ans. La séance sera précédée d'une conférence démonstration de 1 heure avec maquillage, VFX, effets spéciaux. Je ne sais pas du tout ce que c'est, vous savez, vous ?
1: Ouais, c'est tout ce qui est le maquillage pour le cinéma, etc. Le sang, les plaies, choses comme ça.
0: D'accord.
1: Les prothèses de visage.
2: Ah, sympa. J'imagine que c'est en rapport avec l'horreur.
1: Ouais. Je suppose, ouais.
0: Donc cette séance d'1 heure, elle sera en direct de maquillage hein, avec les professionnels Hélène Tourner de l'atelier d'Isis et Mathieu Perdry, connu sous le nom de Perdry FX. Donc le tarif adulte pour la séance de ciné, ça va de 5,70€ à 6,80€. Pour les moins de 15 ans, mais les plus de 12 ans, donc pour cette séance, c'est à 4,20€. Rendez-vous à 20h30 ce vendredi 15 mai à Cinépila à Pélussin pour cette séance vendredi du genre avec Marama.
1: Les concerts se suivent à la brasserie du Pila à Saint-Julien-Molin-Molette, mais ne se ressemblent pas. Ce vendredi 15 mai à 19h, place au groupe Brass is Here. Ces 5 cuivres chevronnés, sublimement rythmés par la batterie, vous proposent de revisiter les grands classiques de la pop internationale. Des Bee Gees à Avril Lavigne, en passant par Michael Jackson et Norah Jones, laissez-vous porter par des arrangements originaux qui vous feront passer à coup sûr un agréable moment. Vous retrouverez le food truck Mesclume qui vous régalera à coup sûr. Ce concert est sur libre participation aux frais, donc n'oubliez pas votre porte-monnaie.
2: Et on part du côté de Saint-Genès-Malifaux pour une soirée théâtre avec la troupe du Bois Joli. Le spectacle présenté ce vendredi 15 mai à 20h s'intitule « Femmes en révolte, six destins pour une révolution ». Il met en lumière six figures féminines emblématiques de la Révolution française. La saison à la Grangeothèque démarre donc avec du théâtre en accueillant la troupe de Jonzieux. Cette année, Bernard Margarin a pris la plume pour glorifier quelques grandes héroïnes de la Révolution. Son écriture documentée sur les derniers jours de ces femmes reflète une époque qui nous semble important de ne pas oublier dans notre histoire. Femmes en révolte est une pièce de théâtre qui met en lumière six figures féminines emblématiques de la Révolution française. Mais qui sont-elles ? C'est Olympe de Gouges, Charlotte Corday, Madame Roland, Théroigne de Méricourt, Claire Lacombe et Pauline Léon. Ces femmes, souvent reléguées au second plan dans les récits historiques, sont ici placées au cœur de l'action pour leur courage, leur engagement et leur détermination à changer le cours de l'histoire. L'originalité de la pièce réside dans son narrateur inattendu, Charles Sanson, le bourreau de la Révolution. C'est lui qui, depuis les coulisses de l'histoire, présente ces femmes au public. Sympa. À travers son regard tantôt cynique, tantôt fasciné, il retrace leur combat, leur procès mené par l'accusateur impitoyable Fouquier-Tinville et leur fin tragique sous la lame de la guillotine. Waouh. L'entrée au spectacle est libre, mais les places sont limitées, donc la réservation est obligatoire auprès de la Grangeothèque de Saint-Genès-Malifaux par téléphone ou par mail. Donc, pour rappel, c'est ce vendredi 15 mai à 20h.
0: Deux événements à ne pas manquer au Baroscope cette semaine sur la commune de Pélussin. Tout d'abord, vendredi 15 mai, un baro jam. Amène ton instrument acoustique pour un jam. Oui, ton instrument acoustique pour un jam. Oui, j'imagine qu'on ne peut pas venir avec sa petite guitare électrique, du coup, à moins que vous ayez un petit ampli. C'est une soirée qui est sans réservation. Donc voilà, ça se passe ce vendredi 15 mai au Baroscope. Et ensuite, le samedi 16 mai, toujours au Baroscope, il y a une soirée cuisine japonaise avec Midori et le saké des larmes du Levant de Pélussin. La réservation est conseillée auprès du Baroscope.
1: C'est le printemps musical en mai et en juin à la médiathèque Le Shed à Pélussin. Venez découvrir des artistes locaux ce samedi 16 mai à 10h à la médiathèque. Donc, c'est Atman Damani qui sera en concert avec ses chansons à texte, cet auteur-compositeur en ruban, ses chansons d'une écharpe de poésie sous les vents utopiques de la vie. Convivialité et partage assuré, l'entrée au concert est libre et gratuite.
2: Une journée autour du fil est organisée ce samedi 16 mai de 9h à 17h à l'espace Jules Verne à Saint-Genès-Malifaux. La section dentelle au fuseau de la MJC vous invite à venir partager votre passion du fil, tricot, couture, crochet, etc. Plutôt que d'agiter vos aiguilles seules dans votre coin, partagez une journée sous le signe de la bonne humeur et des échanges. Repas de midi tiré du sac. Donc c'est ce samedi 16 mai de 9h à 17h à l'espace Jules Verne de Saint-Genès-Malifaux. Et par curiosité, vous cousez, vous tricotez
0: Moi, il y a une période où je cousais à la main, mais je ne couds plus. Depuis un moment, je cousais mes costumes médiévaux pour les fêtes médiévales.
2: Allez,
0: ouais.
2: Ok, super.
1: Moi, je répare. Dès qu'il y a un bouton cassé, un truc comme ça. Je ne vais pas coudre un vêtement en soie, mais s'il faut réparer avec du fil et une aiguille, il n'y a pas de souci.
2: Ok. Bon, vous m'avez pas demandé, mais moi, je ne coupe pas, je ne tricote pas.
0: Tu fais pas de crochet?
2: Non.
0: Ah, je t'aurais bien vu faire du crochet.
2: Ah ouais, j'ai pas du tout la patience pour ce genre de truc.
0: D'accord. Non.
2: Mais c'est super, voilà. Si vous voulez aller partager ça avec d'autres gens, c'est ce samedi 16 mai de 9h à 17h à Saint-Genès-Malifaux.
0: Le duo Nisiac donnera son concert Charmante Nuit ce samedi 16 mai à 18h à la chapelle Saint-Ignace à la Louvée. Ce concert célèbre l'amour et ses tourments en français et en occitan, mêlant l'élégance des airs de cour aux traditions populaires. Porté par la voix d'Ariane Nefourny et le luth de Pierre-Baptiste Brioude,

0: maroquinerie, bois, bougies, carterie, couture, etc. C'est l'occasion de faire des cadeaux uniques pour la fête des mères. Ça se passe à la salle polyvalente de Boulieu-les-Adonnés ce samedi 16 mai de 14h à 21h et ce dimanche 17 mai de 9h à 18h.
1: Et on retourne à Saint-Julien-Molin-Molette avec une nouvelle projection proposée par Ciné-Molette ce samedi 16 mai avec La parole d'Orphée, un documentaire d'Arnold Pasquier. Cette projection en avant-première, en présence du réalisateur, sera suivie d'une table ronde. Rendez-vous à 9h30. Cette séance s'inscrit dans le cadre du festival du studio D5, studio de danse de Saint-Julien-Molin-Molette, dont on vous parlait un peu plus tôt. À Wuppertal, deux danseurs apprennent Orphée et Eurydice de Pina Bausch sous la direction de Dominique Merci, créateur du pôle d'Orphée en 1975. Entre répétition et travail avec le corps de ballet, la transmission s'affine, reconstruisant patiemment cette œuvre majeure du Tanz Theater jusqu'à la première. Et voilà ce qu'en dit le réalisateur Arnold Pasquier. Début juin 2021, en parcourant le programme de saison du Tanztheater Pina Bausch, installé en Allemagne, j'apprends que l'opéra-ballet Orphée et Eurydice sera repris en avril 2022 à Wuppertal avec les danseurs-danseuses de la compagnie. La nouvelle est d'importance car l'œuvre n'a jamais été remontée depuis près de 30 ans. J'écris à Dominique Merci, danseur aujourd'hui retraité, ami de longue date et créateur du pôle d'Orphée, pour savoir s'il participera à cette reprise. Orphée et Eurydice est une œuvre phare du premier répertoire de Pina Bausch. Aux côtés d'Iphigénie en Tauride, qui date de 1974, et du Sacre du Printemps, de 1975, elle marque l'émergence d'une écriture chorégraphique singulière, développée en collaboration avec son compagnon scénographique Rolf Borzik, et qui fera d'elle une figure majeure du XXe siècle. Filmer aujourd'hui les répétitions de ce spectacle dans les lieux mêmes de sa création à Wuppertal, ville imprégnée par des décennies de présence du Tanztheater, représente une occasion unique. C'est l'opportunité inespérée d'exprimer à travers ce film mon attachement à un ballet, à ses interprètes, à une chorégraphie qui a marqué l'histoire de la danse. C'est ce qu'en disait le réalisateur Arnold Pasquier, qui sera présent ce samedi 16 mai à 9h30 à Ciné-Molette. On clôture les annonces avec un moment musique et chansons au jardin de Brogieux à Roiffieux. Ça se passe ce dimanche 17 mai à 15h30. C'est une parenthèse artistique en pleine nature. Venez visiter les jardins de Brogieux, véritable écrin de verdure, et vous détendre en musique. Voilà le programme de cette journée tout en douceur. Le concert sera suivi d'un verre de l'amitié. Le thème de ce moment musical est « Coup de blues et jour de fête ». Et jour de fête. Au chant, Claire-Marie Grenier, Jean-Bernard Mouret et leurs fidèles amis instrumentistes. La billetterie pour l'événement est sur le site Ardèche Grand Air. Les tarifs, donc c'est gratuit pour les enfants, 6 euros pour les 10 à 18 ans et 8 euros pour les adultes. Ça se passe ce dimanche 17 mai à 15h30 au jardin de Brogieux. Et avant de vous passer un petit son de l'envers du grenier, on vous rappelle que le samedi 30 mai aura lieu la fête du vélo. Je suis plus sûre qu'elle s'appelle comme ça, mais en tout cas, c'est ça l'idée. Entre Saint-Julien, Bourg-Argental et Saint-Sauveur-en-Rue. On vous en reparlera plus en détail lors de la bido qui aura lieu la semaine avant cet événement. Et peut-être que vous pourrez entendre un petit jingle qui rappelle les événements de la journée sur Radio d'ici. Et ben voilà, on passe maintenant à un son enregistré par l'envers du grenier.
2: Bonjour, c'est Angélique de l'association L'Envers du Grenier, située à Saint-Sauveur-en-Rue, avec sa recyclerie et son café, ouvert les mercredis et samedis de 10h à 19h. Et aussi sa programmation d'ateliers, soirées et autres moments festifs. Mercredi 20 mai, de 15h30 à 17h30, c'est l'espace Rencontre Ludique. La ludothèque

0: Tu joues s'installe chaque troisième mercredi du mois avec des espaces de jeu pour s'inventer des histoires de pirates, enfiler des perles, faire un jeu de stratégie, un puzzle ou tout simplement câliner des doudous. C'est gratuit et ouvert de 0 à 99 ans. Du 20 au 30 mai, c'est la quinzaine Brico Jardin. Tout le bricolage et jardinage de la recyclerie est à moins 50%. Pour rappel, la recyclerie est ouverte les mercredis et samedis de 10h à 19h. Et vendredi 22 mai, à partir de 17h, c'est la fête des 2 ans de l'envers du grenier. À 17h, on vous propose un goûter. Vous prenez un cookie et on vous offre une boisson. À 17h30, spectacle familial avec les histoires ambulantes de la compagnie Kairos Théâtre. À la façon des colporteurs du 19e siècle, le marchand d'histoire arrive sur son tricycle chargé de grands paniers. Ce qu'il a à vendre, les récits qu'il recueille au fil de ses voyages. C'est un spectacle à partir de 5 ans. De 18h30 à 19h, vous retrouverez Jean-Baptiste Mathulin et son piano à queue qui s'invite pour une session piano sur cours. Il y aura aussi des grands jeux de l'association Tu joues et bien sûr la buvette et le food truck Mesclin et ses burgers, empanadas et frites. À 19h15, place au défilé participatif. Seul ou à plusieurs, costumés ou pas, en tenue de tous les jours ou alors avec les vêtements de la recyclerie, tout le monde se prend pour une star. Une surprise vous attend en clôture de défilé. Et enfin, à 20h, c'est un concert de Vincent Prémel et ses chansons vagabondes. Il chante le monde et sa bourlingue, accompagné de sa guitare, son esprit frondeur sur fond de saudade, son sourire en coin et son engagement fertile.
1: Et voilà, c'était ce qui se passait à l'envers du grenier. On va revenir un peu en arrière. En fait, j'avais oublié que on a enregistré un petit teasing pour la fête du vélo. Voilà, c'est moi qui l'ai fait. Désolé, les amis, ils sont venus en studio pour ça. Et ben, on part là-dessus.
2: Piéton,

0: Salut, on est dans le studio de Radio d'ici, un peu avant l'abido, avec trois invités, Lydiane, Émilie et Claire, qui sont venues nous présenter le programme d'une journée qui aura lieu le 30 mai autour du vélo. Salut à toutes les trois.
1: Coucou.
2: Bonjour.
3: Salut.
0: Est-ce que vous pouvez commencer par faire une petite présentation de l'événement ?
3: Mon Pile à Ancelle, c'est une initiative de plusieurs associations du territoire, donc la Fourmilière de Saint-Sauveur-en-Rue, du Vent dans les Mollets de Saint-Julien-Mont-la-Molette et Ma Vie à Vélo, bon, qui n'est pas une asso mais qui est une vélo-école. En fait, on est des associations qui fonctionnons déjà ensemble depuis plusieurs années autour du vélo, sur la question de la réparation et de l'apprentissage du vélo. Et cette année spécifiquement, grâce à un financement ADEME Communauté de Communes, on a la chance de pouvoir organiser un événement incroyable. Et on a choisi de le faire en mai, puisque mai, c'est mai à vélo, c'est un gros événement national. Ce sera le 30 mai, donc, sur le territoire du Pilat, et on a choisi de faire ça sur trois villages, Saint-Julien-Mont-la-Molette, Bourg-Argental et Saint-Sauveur-en-Rue. Le but de cette journée, c'est de sensibiliser la population à l'usage du vélo au quotidien, que ce soit pour les activités, pour le travail, pour les déplacements, pour essayer de sortir du tout voiture et puis inciter un peu plus les collectivités locales à aménager les routes pour que ce soit plus simple de se déplacer à vélo, seul, en famille, entre amis, mais plus que pour du sport, vraiment pour de la mobilité quotidienne.
0: Ok, super, merci. Est-ce que vous pouvez nous présenter un peu le programme plus en détail ?
1: Du coup, la journée commence à Saint-Julien-Mont-la-Molette. À partir de 9h, il y a une bourse à vélo. Donc, vous pouvez venir déposer vos vélos à mettre en vente à partir de 8h30. On vous demande juste une adhésion à prix libre à l'association Le Vent dans les Mollets. L'équipe sera présente pour faire les petites réparations avant la déambulation itinérante jusqu'à Bourg-Argental, départ à 11h45. Venez avec votre enceinte, votre téléphone connecté pour écouter la même playlist sur Radio d'ici. Le rendez-vous pour toutes ces activités, c'est au parking de l'ancienne boucherie, de rue Neuve, en face de la pharmacie.
2: Pour la suite du programme, ça se passera à Bourg-Argental. Le petit village d'animation sera au City Stade. On pourra, dès l'arrivée, manger tous ensemble. Il y aura ensuite plusieurs activités en même temps, dont trois tables rondes. La première partie à 14h sera sur la présentation du plan vélo en présence d'élus et avec des discussions sur les aménagements cyclables prévus. Il y aura ensuite une discussion sur le vélo taf, c'est-à-dire comment on se débrouille pour aller en vélo jusqu'à son travail. Il y aura également une discussion sur le voyage à vélo avec des témoignages de personnes qui pourront vous aiguiller pour partir sereinement voyager en vélo. À côté de tout ça, il y aura également un parcours de maniabilité pour apprendre à mieux manœuvrer avec votre vélo, destiné à tous les publics. Un parcours ludique avec des panneaux routiers plutôt axés pour les enfants. De la vélo-école pour apprendre aux enfants qui ne savent pas encore en faire, ou même aux adultes, à faire du vélo. Il y aura aussi de nombreux essais de différents types de vélos, comme des vélos assistance électrique, des vélos cargo, long tail, des fat bikes, et également un espace compte pour tous ceux qui ont envie d'écouter des histoires sur le vélo avec un kamishibai et une animation ludique, la Vélo Take Race. Le son sur place lors des tables rondes sera pris par la radio d'ici. Il y aura Hard Rider qui sera présent, aussi les cyclotouristes annonéens. C'est la station Biz qui nous louera des vélos pour faire les essais de vélos électriques. Également, Pila Expérience sera là.
3: Diversion Nature qui vient présenter ses activités de voyage à vélo.
2: C'est le réseau de lecture publique qui viendra pour les comptes. Mais je crois que c'est tout.
3: On a fait le tour.
2: Il y aura des parkings, un parking à vélo pour garer son vélo en sécurité à Bourg-Argental. À 17h, il y aura le départ pour Saint-Sauveur-en-Rue, qui passera par la Via Fluvia pour être plus en sécurité. À cette occasion, une conteuse nous accompagnera, Émilie Desfonds, pour nous faire des petites pauses comptées dans la forêt du Taillard.
3: Donc c'est ouvert à tout le monde, à tous les âges. On espère cette balade comptée assez familiale. En tout cas, elle est pensée pour accueillir des personnes de tous les âges avec des pauses régulières, tout ça. L'idée, c'est d'arriver de la balade comptée à vélo à l'envers du grenier entre 19h et 19h30, où nous attendra un petit espace de restauration proposé par Gastronovrac. La compagnie La Poursuite, qui viendra de Lyon, animera un peu ce temps de repas avec le vélo platine. C'est un dispositif d'art de rue avec des vinyles et un vélo. Parce qu'en fait, ça va vraiment être vélo, vélo, vélo, vélo, vélo toute la journée. Et la soirée continue aussi à vélo avec à 20h30 le concert de Combine les Ruines, qui n'est pas du tout à vélo, mais donc son nouvel album qui s'appelle Carré Carré. À 21h30, Ciné Cyclo, et là pour le coup c'est une projection pédalée. C'est une compagnie qui nous vient de Dijon et qui nous propose un cinéma spécial où on va regarder un super film sur le vélo, étonnant. Voilà, donc normalement la soirée devrait finir à la grande journée même, je dirais, devrait finir vers 23h. Et ce qui est très important de savoir, c'est qu'on a mis en place un système de navettes. Donc, vous pouvez trouver toutes les infos sur www.cc-mondupila.fr. Donc, c'est bien le site de la communauté de communes qui est notre financeur. Un système de navettes a été pensé avec Entreprise Barallon, Transport Barallon, les fameux bus de Saint-Sauveur-en-Rue. Vous avez envie de faire toute la journée. Vous venez à Saint-Julien le matin. Vous déposez votre vélo dans les parkings à vélo. Vous montez en voiture à Saint-Sauveur-en-Rue, par exemple, si c'est là que vous voulez finir la journée, ou à Bourg-Argental, si c'est là que vous voulez finir votre après-midi. Vous laissez votre voiture, et là, une navette passera à 10h, à 11h ou à 14h, et vous ramènera à Saint-Julien, ce qui permet de faire la route à vélo en toute liberté, l'esprit libre, avec une voiture disponible à la fin pour pouvoir rentrer de nuit en groupe sans rentrer à vélo, même si ce serait fabuleux si on pouvait circuler à vélo la nuit dans le Pila. Les navettes sont gratuites, elles sont réservables grâce à un QR code et grâce à un petit lien que vous trouvez sur Helloasso. Voilà, on espère vraiment vous voir nombreux, nombreuses lors de cette grande journée. Et surtout, ça va être l'occasion de parler de notre réalité à vélo au quotidien et de venir parler avec les élus et de venir parler entre usagers et usagères et de se donner nos petits tips de par où on passe, c'est quoi nos petites routes au quotidien.
0: Super. Eh ben, est-ce que vous avez envie de rajouter quelque chose ?
2: C'est aussi pour les personnes qui n'osent pas faire du vélo et qui ont envie d'expliquer pourquoi ils n'en font pas, alors qu'elles aimeraient en faire.
0: Merci beaucoup à toutes les trois d'être venues dans le studio. Et puis, on se retrouve le 30 mai pour vivre cette journée ensemble.
3: Merci Radio DC.
0: Salut.
2: Salut.
0: Ciao.

0: Et ben voilà, c'était le son pour la fête du vélo. Je sais pas comment j'ai pu oublier ça. On a enregistré ça avant la bidou de la semaine dernière. Et voilà, il y avait les élèves de Gaston Bâti, tout ça. Et puis peut-être mon cerveau à trous aussi. On passe maintenant à la rubrique émission de la semaine. Sur Saint-Julien, ce jeudi matin, il y aura pas de grasse mat parce que c'est férié, tout simplement. Mais sur le créneau de place publique, vous pourrez entendre l'interview de Linaria qui vient présenter son métier de botaniste et puis le collectif dont elle fait partie, les Naturalistes des Terres. Et sur le gros format du samedi à 15h, vous pourrez entendre une émission. Alors c'est une émission qui s'appelle « Entre Jourdain et Méditerranée » qui est produite par Radio Saint-Féréol. Et cette semaine, les personnes qui font l'émission ont réussi à avoir une interview avec des personnes qui sont sur la flottille, enfin sur les flottilles qui sont parties en direction de Gaza et qui ont été arrêtées. Voilà, ça c'est sur le créneau de gros format. Et puis, assez fréquemment, on vous repasse des interviews proposées par le Blues Café. Et ça, c'est sur le créneau de Surprise sortie du chapeau. On va repasser un petit son, Les Voix de l'eau. C'est le troisième qu'on vous présente, qui fait partie d'une restitution, d'une collaboration avec le réseau de lecture publique des médiathèques des Monts du Pilat. Et Lélé, tu restes encore avec nous ?
1: Non, je vais y aller, malheureusement. Trop triste. Je vous laisserai deviner la lucette de cette semaine, puisque c'est moi qui l'ai préparée.
0: Ouais, c'est dur ou pas ?
1: Non, il y a des indices. Okay. Franchement, il y a des gros, gros indices. Il faut juste bien tendre l'oreille.
0: Ok. C'est encore plus gênant si on trouve pas.
2: Elle vient nous dire, c'est très simple, donc ne vous trompez pas.
1: Moi, ça me paraît évident parce que je l'ai préparé. C'est toujours la même chose. Hein, mais ça se trouve, je le trouverai pas si on me le faisait écouter. Hein.
0: Ok.
1: Voilà. Mais bon, amusez-vous bien. Et puis, bonne fin de bidou à toutes et à tous et à vous qui nous écoutez.
0: Merci, merci.
2: Merci beaucoup. Allez, on continue avec Les Voix de l'eau.
3: 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J'ai marché dans le gué qui chante à sa manière. Étoile et cailloux sous mes pas le jonchaient. J'allais vers le gazon, j'allais vers la forêt où le vent frissonnait dans sa robe légère. J'ai nagé, j'ai passé, mieux vêtu par cette eau que par ma propre chair et par ma propre peau. 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Et voici que mes yeux et mon corps sont pesants. Il fait clair et j'ai soif, et je cherche à présent la fontaine qui chante au cœur d'une pelouse.

0: Et...
1: Pardon, vas-y.
0: Bah non, bah,
1: on était parti pour reprendre en même temps, donc vas-y, je te laisse.
0: Bah non, c'était juste pour dire que c'était un son des voix de l'eau, et puis vas-y, je te passe la parole.
1: Oui, on va continuer comme depuis 3 ou 4 semaines, je me trompe peut-être, avec un atelier réalisé avec Joël Soyer et Morgan à l'école de Saint-Julien-Molin-Molette. Le principe est simple, on est en 2150 et ils ont demandé aux élèves de raconter leur rencontre avec un animal. Et aujourd'hui, si je ne me trompe pas, c'est la panthère des neiges. On écoute ça tout de suite.
2: Vous êtes bien installé ? Super. Et ben, quand ? Vous voulez. Allez, c'est parti. Donc, vous commencez avec vos prénoms.
3: Anna, Louange. Nous sommes en 2150, nous rencontrons une panthère des neiges.
4: Elle a une crinière blanche et un petit peu de noir.
3: Elle s'approche, alors nous lui demandons.
4: Comment t'appelles-tu ?
3: Je m'appelle Tempête.
4: Quoi ? Tu parles ?
3: Bah oui,
4: tu crois quoi ?
3: As-tu des pouvoirs ?
4: Oui.
3: Quoi donc ?
4: Je peux courir à 820 km/h.
3: Comment ?
4: Bah quoi ?
3: Je sais juste courir à 820 km/h.
4: Tu peux nous emmener faire un tour dans ton pays ?
3: Bien sûr, mais c'est un peu loin.
4: Vous êtes prêts ?
3: C'est parti !
4: Vous voulez aller plus vite ?
3: Non, c'est bon.
4: Je vais juste à 720. Les deux amis vont bientôt arriver dans son pays.
3: On arrive !
4: Pour arriver chez moi, il faut gravir cette montagne.
3: Quoi ?
4: Celle-là ?
3: Mais non, celle-là, la plus haute.
4: Mais c'est pire !
3: Mais elle fait juste 3000 mètres de haut.
4: 3000 mètres ?
3: La panthère les prend sur son dos et gravit la montagne en quelques secondes.
4: Ça y est, on arrive ! Je vous présente ma famille. Ça, c'est mon grand frère. Et là-bas, c'est mon père et ma mère.
3: Et ils peuvent courir à combien de kilomètres heure ?
4: Mon frère peut aller à 900 km/h et ma mère à 950.
3: Devinez à combien court mon père ?
4: À 980 ?
3: Mais non, à 1000 km/h !
4: Les deux amis sont très surpris.
3: D'ailleurs, tu as quel âge ?
4: J'ai 14 ans.
3: Tu cours aussi vite à 14 ans ?
4: D'ailleurs, j'ai oublié de vous dire. Faites attention, je griffe plus vite que mon ombre.
2: Super, bravo.
4: Juste par contre, t'as pas dit.

0: Et voilà, c'était un son proposé par les élèves de l'école de Saint-Julien.
1: Ils ont une sacrée imagination.
0: Ouais,
1: c'est impressionnant, c'est trop bien.
0: On va finir avec la dernière rubrique de cette émission, le jeu Pauvre Lucette, avec un petit générique et puis un son que nous a préparé Lélé, qui est maintenant partie. Mais voilà, on va pouvoir jouer ensemble avec Quentin. Je pense que ça va être fabuleux.
1: On va trouver à coup sûr.
0: Ah ouais, c'est certain.
1: Il y a plein d'indices apparemment, on peut que trouver.
0: Allez, ben j'espère que vous jouez avec nous.
2: T'es prête? Hein? Je te disais, je me lance.
3: Quoi?
2: Je me lance. Australie.
3: Ah non, pas encore.
2: On tombe dessus, c'est le jeu, mais pour vous.

0: ein Blick auf den Verkehr in und um Liechtenstein.
1: Aktuell erfordern einige Abschnitte auf den Liechtensteiner Straßen etwas mehr Geduld am Steuer. Auf der Straße im Bretscher bei Schaan verlangsamt eine Baustelle den Verkehrsfluss. Auf einer Strecke von rund 150 Metern dauert die Fahrt wegen der Bauarbeiten gut 10 Minuten länger. Ein identisches Bild zeigt sich ebenfalls bei Schaan auf der Straße in der Specki. Auch dort führt eine Baustelle auf rund 150 Metern dazu, dass die Fahrt 10 Minuten länger dauert. In Vaduz ist auf der Straße Städtle die Fahrbahn auf knapp 200 Metern komplett blockiert. Hier stehen die Räder aktuell still. Die Fahrt nimmt dadurch ebenfalls gut 10 Minuten mehr Zeit in Anspruch. Allen Autofahrern eine gute und sichere Weiterfahrt.
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3: Alors?
4: Ben, ça ressemble à de l'allemand pour moi.
3: Ouais.
4: Du coup, ça peut être soit l'Allemagne, soit... Il y a en Suisse aussi que des personnes parlent allemand.
3: Ouais, ouais.
4: Mais...
3: En Belgique aussi, je crois.
4: Ah ouais?
3: Je crois.
4: C'est possible, ouais. Ou c'est flamand, non?
3: Ouais,
4: ouais, ça ressemble possible. Peut-être. Mais après, ça peut très bien être un autre pays, genre l'Autriche, par exemple, où aussi,
3: ouais.
4: C'est aussi la langue allemande. Bah voilà, après, j'ai pas.
3: T'as pas d'autres idées?
4: Ouais, il y avait le nom de la radio, non?
3: Ou... Moi, je crois avoir entendu Liechtenstein, mais je suis pas sûr.
4: Ah, le Liechtenstein.
3: C'est dur à dire, mais je crois l'avoir entendu, mais je suis pas sûr en fait.
4: Ça ressemble à Lélé de nous faire des petites feintes comme ça.
3: C'est fort probable.
4: Et alors le Liechtenstein, on s'avance à dire que c'est un petit pays.
3: Je crois que c'est un petit pays.
4: Ok.
3: Mais nous, pareil, on est toujours aussi mauvais en géographie. C'est un peu notre credo.
4: Ouais. Va falloir qu'on change de jeu peut-être.
3: Ou qu'on. Je sais pas quoi.
4: qu'on laisse tomber.
3: Qu'on essaye.
4: Ou voilà, on assume.
3: Oui,
4: c'est
3: bah
4: comme
3: ouais,
4: ça.
3: Ouais.
4: Et t'as la réponse, non?
3: J'ai la réponse. Alors, que nous écrit Lélé? Je le grandis parce que c'est.
4: C'est petit.
3: Ouais, c'était Radio Vetterland qui amène à Vaduz, la capitale du Liechtenstein.
4: Wow,
3: j'avais raison.
4: Bravo.
3: Il me semblait l'avoir entendu. Ce n'est pas le. C'était pas le plus simple, mais il y avait un gros indice dans le bulletin journalistique. On entendait Liechtenstein deux fois. Il me semblait avoir entendu. Et s'il y avait le nom de la radio, il y avait le nom de la radio dans deux jingles. J'ai fait un petit montage. Je vous laisse les indices quand même. On n'avait pas tant tort que ça, parce qu'elle a même une petite liste. Le Liechtenstein, c'est gentil de m'avoir laissé un mot si dur à lire en tant que dyslexique. Le Liechtenstein est un pays alpin d'Europe centrale, sans accès à la mer, bordé à l'ouest et au sud par la Suisse, par l'Autriche à l'est et au nord. Sa superficie est de 160 km². C'est vraiment petit quand même.
4: C'est petit.
3: Et sa population est estimée à un peu plus de 40 000 habitants. C'est autant que la ville de Montélimar. Sa capitale est Vaduz. Et c'est la plus grande ville est Schaan.
4: D'accord.
3: Je pense pas que je le dis comme il faut. La langue officielle est l'allemand. Voilà, c'était un petit piège. Cependant, la langue usuelle est le Liechtensteinois. Bon courage pour le lire. Je découvre les trucs au fur et à mesure, c'est très drôle. Qui ressemble à deux dialectes germaniques. Elle a écrit un truc super long.
4: Un petit pavé.
3: Ouais. En 2017, selon The World Factbook, le Liechtenstein possède l'un des plus hauts PIB par habitant. Le pays a également l'un des taux de chômage le plus bas au monde, 2,5%. Il fait bon d'être né au Liechtenstein, visiblement. Bah oui, en même temps, ils sont 40 000. Donc c'est vrai que je crois que l'agglo d'Annonay, c'est 55 000 personnes.
4: Ah bon?
3: Ouais, l'agglo.
4: Ah oui,
3: pas
4: l'agglo.
3: La ville. Ouais.
4: J'allais dire, il y a plus de monde qu'à Montélimar. Non, c'est l'agglo.
3: L'agglo d'Annonay, je crois que c'est 55 000 personnes. Donc. Je comprends, ils sont pas très nombreux. Ça aide. Et je m'avance peut-être, c'est sûrement un paradis fiscal aussi.
4: Je sais pas, mais il y a moyen. Ouais.
3: Je sais pas, en général, les petits pays.
4: C'est vrai.
3: Ils aiment pas. Je veux dire, ils aiment bien faire ça. Mais
4: allez, on balance une info comme
3: ouais,
4: ça
3: comme
4: au
3: ça.
4: Pif.
3: On balance des fake news. On est comme ça. On ne sait pas si c'est vrai ou faux.
4: Ouais. On n'est pas journaliste en fait. Hein.
3: Non.
4: On
3: bah
4: est animateur, animatrice.
3: J'ai pas ma carte de presse.
4: Eh non.
3: Mais oui, bah, je crois que c'est sur ces bêtises qu'on peut clôturer la bido.
4: Allez, eh ben, merci à toutes et à tous pour votre écoute en direct et en différé. Et puis on se retrouve la semaine prochaine, mardi à midi, pour une nouvelle bidomadaire. Salut.

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0: Allez, on va en Bourgogne découvrir Diversité FM avec Cédric, salut.
6: Entre les vignes notamment, t'as vu, au cœur de la France.
0: Fais-nous l'histoire de cette radio.
6: C'est une radio assez jeune en fait, créée d'une idée en 2016 de mettre de créer un média différent au cœur de la France, et on est parti sur le projet de Diversité FM, une radio citoyenne et musicale avec une empreinte musicale très éclectique, soi-disant beaucoup de sous-cultures. Un mélange de hip-hop, de musique électronique, de reggae, de punk, de rock, etc., etc. Bref, tout ce qui est assez alternatif pour le côté musical et un côté citoyen assez engagé, à l'aise avec la politique sociale, sociétale, dans l'esprit d'économie sociale et solidaire, hein, lutte contre les discriminations, biodiversité, patriotisme et compagnie. Sur notre territoire, il n'y avait pas grand-chose. Hein. Pour avoir une radio éclectique, il fallait écouter Nova ou FIP, notamment à Paris, par exemple à l'échelle régionale ou à l'échelle provinciale. En plus de ça, on était plusieurs d'anciens de France Télévisions, de France Inter, de différentes radios, que ce soit en région ou à l'échelle nationale, qui sont réunis à travers un projet en commun, en fait.
0: Vous étiez des anciens pros ?
6: On était des anciens bénévoles et des anciens pros de radio et de chaînes de télévision, ouais.
0: Alors, il y a un problème avec Diversité FM, c'est que vous êtes maintenant un peu partout. C'est pas un problème en vrai. Mais du coup, j'ai toujours une question qui demande à ce qu'on décrive un peu la zone de diffusion. Donc toi, t'en as trois grandes zones.
6: On va dire trois grandes zones, ouais.
0: Alors bah, décris-nous les trois zones de diffusion et du coup, quelle population et à qui tu t'adresses ?
6: Alors oui, un panel d'à peu près 4 millions d'auditeurs potentiels. On part de la Bourgogne avec une fréquence initiale en FM. Rapidement, on a une deuxième fréquence derrière. Après, on a une troisième fréquence FM en région Grand Est, à Chaumont, terre du général de Gaulle. Et après, on obtient une fréquence DAB+ supplémentaire sur un autre département qui est l'Aube, avec 3. Et puis, dans la foulée, on prend une fréquence depuis Monaco, une fréquence internationale qui nous permet de diffuser de Toulon jusqu'à la Tour de Pise, pratiquement. Donc là, on a plusieurs départements et un territoire italien, en plus. Et nous avons eu des fréquences dernièrement sur Bourges. Nevers, donc ça c'est pour le centre de la France, et également Épinal pour compléter la zone Grand Est, et on a deux projets on a fait une demande sur l'axe Nancy-Luxembourg, et on a un projet de reprise d'une radio éventuellement dans les Alpes, mais Nord-Alpes pas frontalier de chez vous, qui engloberait la proximité avec la Bourgogne et l'Ain en fait, et puis forcément la Suisse. Donc voilà, on est sur ces projets là on n'a pas d'autres projets de développement de fréquence pour l'instant. Il faut stabiliser. Donc on est en diffusion avec une sectorisation, donc avec plusieurs annexes 3 à FSER que tu dois connaître, et voilà, on stabilise les trucs. Donc on a une belle zone, donc forcément 2 millions d'habitants sur la zone du sud, plus 1,5 million sur la Bourgogne et à peu près 500-800 000 sur le Grand Est.
0: Et du coup, explique-nous comment vous avez un ancrage local.
6: Bah, l'ancrage, il est assez facile sur la Bourgogne-Franche-Comté et le Grand Est, et plus difficile sur la Côte d'Azur, on est bien d'accord. Mais vu que c'est une fréquence internationale, nous avons aucune obligation pour la partie Monaco-Côte d'Azur, donc on fait ce qu'on veut. Donc c'est la diffusion de Bourgogne-Franche-Comté, en l'occurrence, et on va dissocier les choses cet hiver. On aura vraiment un ancrage local. On réfléchit à prendre des locaux sur Monaco, puisqu'on a un partenaire qui est Monaco Média Diffusion, et mettre en avant le côté Côte d'Azur. Voilà, c'est le but. Voilà, ça se fera, mais on n'a aucune obligation, puisque c'est une fréquence internationale. Ça ne dépend pas de l'ARCOM, ni du FSER, ni rien.
0: Donc oui, il n'y avait pas de programme propre pour l'instant sur l'autre zone. Pour autant, tu as quand même plusieurs fréquences. Donc la Bourgogne, c'est immense.
6: Tout à fait, on a un décrochage bourguignon, un décrochage Grand Est. Voilà, c'est aussi simple que ça, avec bien sûr la chance qu'on a, c'est que géographiquement, on est sur d'autres départements, mais en kilomètres et à vol d'oiseau, c'est pas loin. Donc du coup, je parle à une heure de route, à chaque fois on est à plus ou moins une heure de route, donc ça fait pas trop long et c'est jouable. d'avoir un noyau qui est géré et après on dispatch avec des studios sur place. Hein. On a un studio à Troyes, Chaumont, on ouvre Épinal, on ouvre Bourges et Nevers prochainement. Donc voilà.
0: Combien de salariés, combien de bénévoles ?
6: À peu près 35 bénévoles, des membres de CA, des services civiques, des stagiaires et seulement 3 salariés. Pour l'instant et plus l'année prochaine.
0: Ça paraît dingue.
6: Parce que les bénévoles font beaucoup de boulot.
0: Parle-nous de la ligne éditoriale, qu'est-ce qu'on entend sur Diversité FM ?
6: On entend un média alternatif, un média citoyen, un média patriote. Donc nous, on n'a pas une orientation politique. On a un média laïque, radio membre de la Fédération des œuvres laïques et la Ligue d'enseignement. La place et la porte est ouverte à tous. Plus de femmes que d'hommes chez nous, mais c'est le hasard. Hein. Comme disait Paul Éluard, il n'y a pas de hasard, il n'y a que des rendez-vous. Donc on a des rendez-vous avec des hommes et des femmes, passionnés de radio, bénévoles ou salariés. Et on a beaucoup d'invités. On a eu des personnes marquantes comme François Bayrou, comme Alpha Blondie, Tiken Jaffa-Coli, je sais pas, Soprano, José Garcia, Geneviève de Fontenay, les frères Bogdanov, Chaka Pong, Trio. Donc voilà, on est vraiment un média qui va dans pas mal de sens, mais pas dans tous les sens non plus. Hein. On n'est pas là à faire du lobby X et Y. Si, le seul lobby qu'on fait, je crois que c'est comme vous, c'est qu'on prône la radio.
0: Est-ce que tu veux nous citer quelques émissions phares et peut-être nous parler de l'EMI aussi au passage, si vous en faites ?
6: Oui, au niveau de l'EMI, on en fait. Pourquoi ? Parce que on nous force un peu à en faire, hein, faut le savoir, au niveau du ministère de la Culture et de l'ARCOM, et surtout, c'est qu'on est plusieurs enseignants. Moi-même, je suis enseignant. Et on a cinéma audiovisuel, communication marketing, économie, sciences numériques et tout le bordel. Et on est plusieurs profs et enseignants, notamment beaucoup en lycée, en université, et quelques profs en collège. Donc voilà. On ne court pas non plus après, mais on a plusieurs projets pédagogiques qu'on fait avec des établissements scolaires, lycées, collèges et centres éducatifs fermés, IME et compagnie. Les émissions phares, on a une émission qui s'appelle Dans ta face, qui est une vieille émission qui a été créée dans une autre radio à l'époque. On a les Chroniques de l'Europe, on a une émission qui s'appelle Vie et Sens. On avait une émission qui s'appelait Radio Réfugiés à un moment. Et on a plusieurs émissions assez engagées pour certaines. Soit elles vont sur le côté citoyen, sociétal, ou soit elles vont sur le côté musical. Ah, puis oui, une émission métal qui est très intéressante, qui marche très bien. Parce que le métal est très recherché, le rock et le métal. Dans ta face, il y a une émission hip-hop, black music. Et il y a aussi, on a nouveau la Jamaïque dans le reggae. Et l'émission métal, c'est le Fury Metal. Voilà.
0: Et sur le plan musical, hors des émissions
6: Une programmation très éclectique avec Tupac mélangé avec du Cypress Hill, en passant du Chemical Brothers à Prodigy, en passant par Trio et puis les Berruriers Noirs, Gogol Premier, en passant par des artistes comme Dan Akil, Chaka Ponk, voilà. Des musiques conscientes et des artistes plutôt engagés. Kenny Arcana par exemple, IAM. Donc on est plutôt sur le texte, la plume, le texte, voilà, l'engagement. On va pas avoir de musique de dégénérée, c'est-à-dire qu'on va pas avoir des musiques de pop urbaine, on va pas avoir de boys band, on va pas avoir Michel Sardou. Voilà, on est plutôt une musique engagée, contestataire. Alors soit dans la création musicale, si on va pas dans la musique électronique ou des musiques un peu électroacoustiques, et sur les musiques après quand il y a du texte, faut qu'il y ait du texte. Voilà, on va vraiment pas diffuser un truc qui va rien dire, quoi. Donc on n'est pas du tout dans la tendance pop urbaine et dans la tendance qu'on nous force à écouter de musique dégénérée, comme je dis, qu'on entend sur beaucoup de radios. Y compris des radios du service public.
0: On termine avec les éléments de com.
6: Alors on a plusieurs fréquences FM et radio numérique DAB+, en Bourgogne-Franche-Comté et en région Grand Est, et bien sûr sur la Côte d'Azur et Monaco. On a un site internet, c'est diversitéfm.fr. On a une application mobile. Et on a également aussi un autre projet, ouverture d'un centre de formation des métiers de la radio et l'audiovisuel. Et on a un autre projet aussi, télévisuel, qui devait porter le nom de Diversité TV, mais on ne peut pas l'utiliser, ce nom-là, parce qu'il est protégé par certaines personnes. Et du coup, on va probablement l'appeler DAI-TV, la chaîne de la diversité. Donc c'est un projet, c'est pas une association, c'est une société. Et voilà, c'est un projet qui a déjà quelques années, mais qui a perdu du temps avec l'utilisation du nom Diversité TV, qui nous a fait perdre du temps, en fait. Voilà, puis de toute façon, on voudrait bien se lancer notre chaîne de télé avant les élections de 2027, ouvert à tout le monde, voilà, qui sera un peu dans le même état d'esprit de la radio, peut-être cousine éloignée de d'Arte par exemple, ou de MTV ou de je sais pas quoi, un truc comme ça, voilà. Il y a pas de plan particulier, on est en train de travailler la grille des programmes avec des personnalités du monde de la télévision française et européenne, et voilà, et on sera rattaché à notre région Bourgogne, où il y a aucune chaîne de télé en Bourgogne-Franche-Comté. Dans la région Rhône-Alpes par exemple, il y a plusieurs chaînes de télé, en Grand Est il y en a plein, en Île-de-France il y en a plein, donc on va essayer de réparer l'erreur. En Bourgogne-Franche-Comté, il n'y a aucune plus de chaîne de télé régionale ou locale.
0: Bref, vous êtes des tarés. Cédric, pour Diversité FM, merci.
6: On est des tarés de la radio, un peu comme vous, comme toi et ton équipe, dans vos montagnes, à côté du Vercors et de la Drôme et de l'Ardèche, etc. C'est votre territoire. Bah, nous, on est une radio cousine dans cet état d'esprit, tout comme il y en a beaucoup dans vos territoires que je connais bien pour avoir crapahuté du côté de vos petites montagnes. Merci à vous.

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0: Bon, bah moi j'y vais. La compagnie et moi-même espérons que vous avez passé un très bon vol, enfin surtout pour les survivants quoi. Au revoir. Ça plane pour moi. Et hop le bouton. Oh putain de siège éjectable de merde. Ah non, non.
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3: Et bonsoir, c'est bonsoir. Sans rancune. Hello. Du mois de mai.
4: Bonsoir.
5: Qu'est-ce qui se passe aujourd'hui? On s'est dit, mois de mai, c'est le printemps, le soleil arrive et tout ça. Qu'est-ce qu'on fait? On recommence à bouger?
0: On recommence à bouger, à aller voir des potes.
5: Ouais, comment on bouge? Vous vous déplacez comment, vous?
3: Bah, ça dépend, à pied.
5: En vélo.
3: En trottinette.
0: En vélo. Ah non, pas de trottinette.
5: Trottinette électrique?
3: Ah non,
5: on va un peu plus loin, on se déplace en bagnole. Ou ouais. On fait du stop, parce qu'on est aussi dans des endroits où il n'y a pas beaucoup de transport.
4: Et oui. On habite en ruralité.
5: Voilà, donc on fait du stop.
0: Et heureusement, il y a des gens qui s'arrêtent.
5: Et qui me prennent en stop. Et des fois, ça arrive quoi?
0: Eh bien, ça arrive, moi, souvent, les gens qui s'arrêtent, qui me prennent en stop, ils me prennent en stop parce qu'ils s'inquiètent pour moi.
5: Et ils s'inquiètent pourquoi? Parce qu'ils te disent, mais vous n'avez pas peur?
0: Vous êtes
5: une fille. Du stop, toute seule.
0: Il risque de vous arriver un problème.
5: Et là, la réponse d'une pote qui nous écoute actuellement dans le studio, c'est ça va avec les statistiques. Et en fait, c'est quand même moins dangereux, a priori, de faire du stop que de se marier. Donc,
3: c'est les statistiques qui ont parlé.
5: Et en prouvé.
3: Général, quand on dit ça, ça fait un petit effet dans la voiture.
5: La voiture, ça marche.
0: Et puis, c'est vrai. Enfin,
5: c'est vrai.
0: Je me suis mariée et j'ai plus galéré pendant mon mariage que pendant le stop.
5: Du coup, allons-y, profitons du soleil, faisons du stop, partons sur les routes.
3: Ouais, n'hésitez pas à prendre
5: et
3: les autostoppeurs.
5: Prenons les autostoppeuses.
3: Et puis, nous, on continue la radio parce que, quand même.
5: Toujours pas chenille, patriarcat, finalement.
3: Il y a encore besoin.
5: Allez, sans rancune, hein, on y va.
3: Et sans
0: C'est
3: rancune.
0: Parti.
3: Alors, du coup, on est le 10 mai, finalement, parce qu'on ne va pas faire en direct. Ça va être la Pentecôte à notre émission habituelle, donc on ne va pas l'enregistrer ce jour-là. Et du coup, comme on est un dimanche après-midi, on a été au cinéma hier avec quelques-uns, quelques-unes ici. Et on a été voir un film que j'avais proposé, que moi j'ai beaucoup aimé, qui s'appelle The New West. C'est un film western au féminin, avec cette réalisatrice, Kate Beecroft, qui est partie dans le Dakota du Sud aux États-Unis. Aujourd'hui, quoi, c'est actuel. Elle a rencontré du coup des personnes avec qui elle a sympathisé, et notamment cette personne qui devient la protagoniste, une des protagonistes centrales du film, et qui joue son propre personnage dans le film, qui s'appelle du coup Tabata Zimiga, qui a un ranch dans le Dakota du Sud, qui élève des chevaux qu'elle vend, qui les dresse du coup. Et c'est un personnage assez fort, avec autour d'elle plein de jeunes qu'elle soutient, qui vivent avec elle, avec sa mère à elle et avec ses enfants, des ados qui traînent et qui ont pris le goût de l'équitation, du dressage, à qui elle a transmis ça, et qui l'aide à élever ses chevaux, et notamment des jeunes filles là, des jeunes ados qui participent à des rodéos ou à des courses, et entre autres autour de la vente des chevaux. Et moi, ce que j'ai aimé dans ce film, c'est déjà les images, d'une très belle photographie hyper esthétique, et des paysages du Grand Ouest américain avec des montagnes incroyables, des lumières hyper chouettes, et puis ces chevaux qui courent un peu partout, et puis cette espèce de famille recomposée avec des liens choisis, quoi, et ce lien aussi qui est entre la de mère et fille, entre Tabata et sa propre mère, entre Tabata et sa fille Portia, qui est aussi une jeune avec un sacré tempérament, qui et un super contact avec les chevaux, et qui se trouve un peu en difficulté face à la douleur de sa mère, là, Tabata, qui vit un deuil, qui a perdu son ex dans des conditions assez violentes. Et du coup, il y a ce lien-là, mère-fille, qui est très présent et assez complexe, et qui est bien filmé, et bien, j'ai trouvé le scénario assez bien écrit. Bon, après, du coup, il y a cet enjeu aussi financier d'arriver à trouver des sous pour faire vivre tout ce petit monde qui vit un peu de bout de chandelle et qui, du coup, essaye de vendre des chevaux, mais entre le fait que c'est une zone assez pauvre des États-Unis et puis que, en tant que femme éleveuse, elle arrive à vendre ses chevaux moins cher, elle finit par avoir, du coup, une offre de reprise d'un personnage, du coup, d'un éleveur d'un autre état et à partir de là ça se complique quoi.
5: Et ouais, on était plusieurs à aller voir ce film hier, c'était une super sortie à la ville entre guillemets. En tout cas, dans les trucs moi que j'ai trouvé super dans ce film, il y a effectivement le lien entre tous ces gens qui habitent ensemble dans ce ranch un peu paumé dans un endroit hostile là. Mais le truc qui m'a rendu le film insupportable à des endroits, c'est j'ai l'impression qu'on nous... c'est toujours cette présence du patriarcat et où il y a deux figures tutélaires masculines qui ont une place importante, en fait, alors que tout fonctionne sans qu'ils soient là, quoi. Enfin, je sais pas comment dire. Peut-être j'exagère un peu. J'ai été heurtée à cet endroit-là où, du coup, le gars qui est mort il y a un an, là, dont elle est en deuil, il est très présent. Assez vite, il est très présent, il est là tout le temps, c'est pour lui et grâce à lui et avec lui qu'on fait ça. Et ensuite, ce personnage qui arrive, le richos, qui veut les aider et qui prend la place dans le ranch.
6: Moi, j'ai trouvé que lui est particulièrement détestable.
5: En plus.
6: Ça m'a moins dérangé la place de ce John là qui est décédé. Enfin, son absence, en fait, m'a moins dérangé que ce personnage. Ce personnage-là de cow-boy états-unien qui vient à la rescousse de la femme esselée.
5: La veuve et les orphelins.
6: Ouais, c'est ça. Et en fait, lui, mais il est détestable du début à la fin. Il m'a mis dans une tension.
3: Moi, j'ai trouvé que justement, ça montre ça. Le film, il montre bien le côté de... Au début, on se dit, c'est assez providentiel. Et après, on comprend très vite qu'il, malgré les côtés... on comprend qu'il est. Moi, je trouve qu'il est. Il a une forme de complexité. On comprend qu'il a une forme de réparation, qu'il veut les aider et soutenir de manière assez égoïste au final, dans un truc de réparation personnelle. Mais il y a un truc de quand même avoir envie d'être en soutien. Et que ce personnage, il a aussi un deuil. Et que. Voilà, il y a une petite forme de complexité. Mais le film montre bien qu'il se pose en sauveur et que c'est un problème. Et j'ai trouvé que sur ces histoires de patriarcat, il y a quand même le truc de... C'est présent et c'est dénoncé, moi, je trouve. Et notamment, il y a une histoire de témoignage de meufs qui ont vécu des violences autour d'un feu, que j'ai trouvé assez chouette aussi. Qu'elles expliquent ça. Elles sont en forme de vraiment sororité de vieilles meufs autour d'un anniversaire de la mère de Tabata. Et elles racontent leurs histoires comme ça de violence. Et j'ai trouvé ça fort aussi, ce passage. Enfin, ça marque au milieu du film aussi.
6: Oui, je suis d'accord avec toi. Ce passage-là, il est assez puissant. Et je trouve que c'est... Enfin, en fait, c'est le début aussi du basculement un peu vers la fin du film. Et où ça a commencé à relâcher un peu la tension. Parce que quand même, ce cow-boy-là... égoïste comme tu l'as dit, se place en sauveur, mais d'une manière tellement capitaliste, c'est-à-dire que quand même tout passe par le fric, quoi. Et il arrive et il est riche et en fait il met ça en avant. Hein, et du coup
5: il prend une place de leader aussi. Il vient se mettre à des endroits où en fait, ok, tu proposes du fric, mais t'es pas en train de proposer que du fric. Il vient se mettre à un endroit entre les personnages et les habitants du ranch et les chevaux, qui est complètement absurde. Alors que les autres avaient vraiment des liens.
3: Il y a ce truc que c'est pesant. Quand même, il y en a qui dénoncent le fait que ça a pu être un peu pesant à des moments aussi. Et de ça, voilà, faut s'attendre à ce que ça remue et tout le monde n'a pas forcément apprécié à fond le film. Moi, je trouve qu'il y a plein de trucs chouettes et j'ai vraiment ça m'a plutôt donné de la force et j'ai trouvé que ça se résout bien. Et voilà, et en plus, il y a un clin d'œil.
5: Une dédicace
3: à Sans Rancune. À un moment, on peut pas dire le contexte parce que c'est vers la fin, mais c'est quand même chouette.
5: C'est hyper bien. C'est vraiment Sans Rancune, de la même façon que nous, quoi.
3: C'était pour donner envie ou pas, en parler un petit peu et dire ce qui pouvait faire lien avec les questions qu'on brasse. Et sinon, du coup, on a des petites actus.
0: Alors oui, moi j'ai trouvé quelques petites actus, la première, c'est 6 ans après les révélations de Mediapart, le réalisateur Christophe Rougiat, je ne sais pas si vous vous rappelez, il a été condamné, ça y est, et il avait fait appel hein, quand même ce Goujat, il a osé faire appel. Donc le 27 avril, il a été condamné à 5 ans d'emprisonnement, dont 2 fermes, mais tout ça avec des bracelets, hein, parce que quand même, on ne met pas n'importe qui en prison. Et donc il a été condamné pour avoir agressé sexuellement Adèle Haenel entre ses 12 ans et ses 14 ans, donc c'est une petite peine quand même. Hein. On parle de pédophilie, pédocriminalité là. Voilà, donc une immense victoire quand même et un soulagement selon Adèle Haenel, c'est ce qu'elle a dit. Moi je trouve que c'est incroyable que ça ait mis autant de temps et surtout qu'une peine soit aussi légère au final, parce que les années de procès en fait, ça y paye pas quoi. Bon voilà, mais ça on parlera plus tard de toutes ces histoires de justice. Peut-être qu'on fera une émission un jour spéciale. En tout cas, je lui souhaite beaucoup de douceur à présent, et parce que comme beaucoup de procès autour de viol, et ben c'est les victimes qui trinquent encore pendant le procès quoi. Elle a été quand même bien malmenée. Et donc en parlant de violeurs et de justice, et ben je vous propose d'écouter un petit discours de Muriel Robin au Molière. Et voilà, on en reparle juste après.
7: Je suis désolée parce que, en fait, j'en ai rêvé de ce moment, en fait, quand j'étais chez moi à Saint-Étienne et je regardais la télé, puis je voulais qu'on me reconnaisse. Qu'on reconnaisse ma différence. Qu'on me reconnaisse, moi, qui j'étais. On n'avait pas le temps à la maison, alors je me suis dit, là, dans ce métier, oui, on va me reconnaître. On va reconnaître que peut-être j'ai un truc et peut-être que ça va les intéresser. Alors, tout vient à point. Tout vient à point. Et d'où mon émotion très, très, très, très, très forte, vraiment. Et bien sûr, Anne Lenen. Anne Lenen, mon épouse, qui m'a permis de grandir et d'être une meilleure personne. Et qu'on n'est jamais que l'actrice de la femme qu'on est. Peut-être suis-je devenue, au fil du temps, grâce à toi, une meilleure actrice, à savoir. Je t'aime, plus que tout. Merci. Je voudrais juste te dire rapidement quelques mots sur la nouvelle loi sûre dont vous avez peut-être entendu parler. C'est le plaidé coupable proposé par Gérald Darmanin. Elle permettrait à un violeur de négocier sa peine dans le bureau d'un juge, sans procès, en échange d'un aveu. Mais un viol, ça ne se négocie pas. Ça se juge. Les victimes n'ont pas besoin d'une justice plus rapide, mais d'une justice à la hauteur. On ne combat pas une violence massive avec une justice allégée qui simplifie la procédure, mais pas la vie des victimes. Le procès est important pour les victimes et pour la société. Je vous demande donc, monsieur le ministre, s'il vous plaît, d'être à la hauteur de ce fléau et de ne pas infliger aux victimes une seconde peine. N'est-il d'ailleurs pas question, là aussi, d'honneur ? Je vous remercie infiniment.
0: Alors voilà, moi je remercie et salue l'audace de Muriel Robin d'avoir utilisé ce moment qu'elle a attendu quand même toute sa vie en tant qu'humoriste, actrice, pour parler de cette loi. Moi j'en avais pas entendu parler, c'est passé ploup comme ça, elle est passée. Donc en fait, cette proposition de loi, la loi sûre, S-U-R-E de Darmanin, crotte de chien, va succéder la C, cuvapis, sac à merde, minable. Pardon, je m'égare. Cette loi qui consiste à alléger la peine des violeurs, s'ils avouent leur crime, eh ben, ça va se passer, donc, comme elle le disait, sans procès, dans le bureau du juge. Donc en fait, avec leur avocat, et les victimes ne seront pas présentes. Donc on imagine bien que les victimes précaires, on va en prendre plein la tronche. Et que tous les violeurs, puisqu'il s'agit de domination quand même, vont réussir à s'en sortir de façon beaucoup plus légère. Même si les procès, ils sont quand même hyper durs pour les victimes, c'est nécessaire, c'est catharsisant, c'est quand même important. Bon voilà, une aberration de plus dans ce monde de merde. Mais j'ai une bonne nouvelle. J'en ai trouvé une. Les protections périodiques réutilisables seront remboursées à partir de la rentrée universitaire, donc en septembre 2026. Elles seront remboursées pour les personnes de moins de 26 ans et personnes précaires qui bénéficient de la C2S. Voilà, il n'y aura pas de limite d'âge. Donc on attend vivement que cette loi passe vraiment et soit appliquée. Et on vous donnera des précisions sur comment on procède.
5: C'est ça, moi ça me fait venir une petite question sur est-ce que tu as su sur l'application de cette loi de à qui ça s'adresse, est-ce que c'est assujetti à un numéro sur la carte vitale?
0: Eh ben, je ne sais pas. Ça fera partie des précisions de septembre, parce que évidemment que dans le précaire, on entend aussi les personnes qui n'ont pas droit à cette petite carte verte magique. À suivre, mais on pourra quand même l'utiliser. Mais oui, effectivement, ça reste encore. C'est encore pas du tout parfait. Un petit son pour poursuivre, et puis je vous la présente juste après.

0: Et voilà, c'était Eza Yazuke avec Peppa Pig. Donc Eza Yazuke, quoi vous dire, ben c'est une chanteuse, rappeuse, compositrice. Et voilà, elle dénonce en général beaucoup. J'avais déjà passé un titre d'elle qui s'appelait Extrême, où elle dénonçait la levée de l'extrême droite. Et voilà, elle y va pas avec le dos de la cuillère. C'est plutôt pas mal. Elle a repris un nom de comment on dit, samouraï. Le premier samouraï noir. Voilà. Et voilà, bonne combattante et méga punch sur scène. Je vous conseille si vous avez l'occasion. Bon, petite précision par rapport à la loi sur là qui a été adoptée par Darmanin, Crotte de chien, Cuvapis, Gros Minable. Cette loi concerne pas seulement les agressions sexuelles, mais aussi d'autres délits. Voilà.
1: Moi, je voulais vous lire un texte que j'ai écrit rapidement tout à l'heure, qui n'a pas de titre. Mais je crois que j'avais quand même envie de transmettre ça. Donc c'est parti. C'est émouvant le printemps. Les arbres retrouvent leurs feuilles, les prairies retrouvent leurs fleurs, les hirondelles retrouvent leur nid. Ça bourgeonne, ça bourdonne, ça butine, ça chante, ça colore, ça s'anime. Et en moi, il y a un truc qui se ratatine. C'est beau le printemps, mais c'est aussi angoissant. C'est le moment où ça devient difficile de cacher son corps. Le mien est dissonant, même si je suis blanc, mince et valide. Mon corps est poilu, tout dru, et pourrait correspondre à une silhouette masculine s'il restait pas accroché à mon torse, deux petits seins qui détonnent. Le printemps, c'est le début d'une période énergivore pendant laquelle les contradictions et les injonctions se livrent une bataille épuisante à l'intérieur de moi. Parce que qui dit printemps dit été qui arrive, et j'aime pas l'été. Si en manif je gueule depuis des années, mon corps, mon choix, mon corps, mes choix, je peux que constater douloureusement que j'arrive pas toujours à les assumer, mes choix. J'aimerais être de celles qui en ont vraiment rien à foutre du regard des autres. J'y arrive des fois, pas toujours, pas tous les jours. Quand je suis à la plage et que je sens les regards appuyés qui passent de mes jambes à mon torse, à ma tête, de mes jambes à ma tête, à mon torse, avec stupéfaction et mépris, j'arrive des fois à en rire. Pas toujours, pas tous les jours. Quand je suis à la plage et que je sens les regards appuyés qui passent de mes jambes à ma tête, à mon torse, de ma tête, à mes jambes, à mon torse, j'arrive des fois à me sentir fort et fier, à ressentir une force incroyable parce que j'emmerde le capitalisme, j'emmerde le patriarcat et ses normes binaires. Des fois, pas toujours, pas tous les jours. Les autres fois, les autres jours, j'ai honte et j'ai un peu peur aussi. Et à chaque fois, toujours, tous les jours, je pense à toutes les personnes qui subissent la violence des regards, la violence des remarques sur leur corps. Je pense à vous tous, pour qui été n'est pas synonyme de liberté, vous qui angoissez tous les jours de comment vous allez vous fringuer. Et j'ai la rage. Promesse à moi-même, continuer de lutter toujours, tous les jours, contre les systèmes oppressifs qui nous pourrissent. Alors, haut les corps.
2: Merci. Merci, et ça fait grave d'écho. Bravo.
0: Hyper beau.
2: Voilà, on va enchaîner. Encore de la mosaïque sans rancune, quoi. Moi, j'avais envie de vous parler d'un recueil de nouvelles écrit par une camarade ariégeoise. Et c'est paru aux éditions du Bout de la Ville, là, très récemment. C'est un recueil de nouvelles qui s'appelle La tête, la première, avec une couverture vraiment très jolie, en dessin comme ça, d'un personnage qui roule un peu sur une patate énorme. C'est assez beau, je trouve. L'autrice, c'est Agnès Lubin. Et je viens juste de le lire assez rapidement dans la semaine, là. C'est des nouvelles qui sont très, très courtes. Et c'est assez surprenant comment... Mais quand je dis très courte, c'est une page Donc un bouquin format un peu classique, genre 12 cm par 20. Ça fait une page et demie, deux pages, trois pages maximum. Et on est embarqué dans son univers tout de suite, quoi, direct. On est là, on est dedans, on est pris dedans. Il y a des échos de personnages qui reviennent. Il y a beaucoup d'enfants. Et c'est un peu comme si c'était... Ça m'a fait un effet un peu comme si c'était progressif sur un truc un peu chronologique que... Au début, c'est des histoires d'enfants, et puis après, c'est des histoires de personnes un peu plus vieilles. Un peu, j'imagine, elles parlent beaucoup au jeu. Il y a des personnages qui sont elles, et puis d'autres pas. Mais voilà, je saurais pas quoi en dire. Je pense que je vais pas en dire des tonnes, mais en fait, ouais, je sais pas. Ça m'a hyper touchée. C'est hyper chouette à lire. Et là, j'en ai choisi une que j'ai envie de vous partager, qui s'appelle Rouler jeunesse, qui est plutôt à la fin du recueil, à la page 100. 101 pour être précis, et qui est plutôt, je trouve assez, moi ça m'a touché sur les trucs de l'âge, voilà. Mais vous allez voir. Allez, on y va ? Hop là, rouler jeunesse. C'est parti, 40 minutes de vélo pour rentrer. C'est une bonne idée de faire le trajet en vélo, ça me laisse le temps de repenser à la journée, à ce que j'ai écrit, aux nouvelles personnes. Parti trop vite, mal évalué la température extérieure, trop couverte, faut y aller souple, pas question de transpirer. J'aurais pas le temps de me changer avant le sinoche et j'ai pas mis de déo. Je mets jamais de déo. Ça tache les dessous de bras des t-shirts. Et puis j'aime bien mon odeur. Mais c'est vrai qu'à la ville, les gens ils sentent le propre. Peau d'échappement. Oh, ça pue par ici. Les odeurs de sueur, de vie, c'est censé pas exister chez les gens. Les gens qui ont l'air d'avoir une douche à la maison. Par contre, les odeurs de lessive, de savon, de déo, de parfum, de gel, de maquillage... Bref, toutes ces odeurs qui puent, ça oui. Les vraies odeurs. Pourquoi elles sont fausses les autres ? Les odeurs corporelles, c'est pour les clodos ou pour la campagne. Alors pas transpirer à vélo. Il est encore un peu loin, il va croiser ma route. 13-14 ans. Pas facile de savoir, j'ai pas mes lunettes, il est assis sur un vélo. Mais il a l'air grand, fin, coupe de cheveux et survêt sans signe particulier. Un collégien, c'est sûr. Le lycéen, il cherche le signe particulier. Le collégien, il fait tout pour l'effacer. Enfin, je crois. C'est encore comme ça aujourd'hui ? Tu crois ? J'accélère, réflexe. Comme Louise quand elle entend les gens approcher dans la côte en rando. J'accélère, entrée avant lui sur la piste cyclable. Elle allonge le pas pour surtout pas se faire doubler. Mon coup de pédale est trop mou, trop distrait, trop tardif. Obligé de m'arrêter pour le laisser passer. Hors de question de me faire traiter de vieille conne. Pardon, je voulais pas te couper la route, dit-elle pour prévenir l'insulte. Parano un jour. C'est pas grave, madame, répond-il presque sourire. Il n'a pas crié le madame, mais j'ai entendu que ça. Ah, le bougre. Il m'aurait dit mémé, ça aurait eu le même effet sur moi. Tant pis pour la transpi, je prends un grand souffle, je baisse la tête pour vérifier. Grand plateau. De toute façon, le dérailleur marche plus, t'es toujours sur le grand plateau, mais c'est pas grave, on est à Toulouse, c'est sûr qu'en Ariège, ce serait pas possible, dans les Asturies non plus, c'était bien les Asturies, les côtes dans les Asturies, mais bof. Mais la mer, les eucalyptus, et Alex, 3 semaines, les côtes, quelle chaleur, l'incendie, le verger, les croquettas, j'ai faim. La boulangerie, beignet, goûté trop tard, ta peau douce la dernière fois, il y avait plus rien à la boulange, tu vas voir si la vieille, elle est pas foutue. N'importe quoi, il t'a pas dit la vieille. Il t'a même pas regardé. Justement, ça, c'est un signe. C'est les vieilles qu'on regarde pas. Mais il a 14 ans. À 35 piges, tu peux être sa mère, et donc pour lui, tu es vieille, ça n'a rien à voir avec ton âge. J'ai pas 35 ans. Depuis combien ? 35 pour aller à 47 ? 12 ans ! Purée, ça fait 12 ans que t'es plus jeune du tout. Mais t'as un bonnet, alors il a pas vu tes cheveux, et sans tes cheveux gris, tu fais pas si vieille non plus. Puis t'en as quoi à foutre d'avoir l'air vieille ? Ah, bravo la féministe ! Elle t'emmerde, la féministe. Tu te parles toute seule, arrête de t'insulter. Ça non plus, c'est pas féministe. Mais ta gueule, la police de la pensée. Je m'en fous d'être vieille, mais je veux pas me faire doubler par un morveux. Ah bah c'est toi qui fais de l'agisme, bravo, n'importe quoi. Ben si morveux, ça marche pas pour quelqu'un de ton âge. Je veux me faire doubler par personne, même pas par un vieux. Ah d'accord, c'est plutôt du validisme alors. Mais j'ai envie de me sentir forte, c'est tout. Forte ou plus forte que les autres. Forte. Et plus forte que les autres. Tu sais très bien que t'es forte. C'est pas parce qu'une collègue t'a mal parlé ce matin que tu dois oublier ta traversée des Pyrénées toute seule comme une grande. Sommet, neige, orage au col du Portillon, grêle, la trouille. Le glacier, s'il faut, il y est plus. Ça fait combien ? 3 ans encore ? Si, encore un peu, faudrait y retourner. C'était beau, le Vignomale. Merde, je transpire, faudrait enlever une couche, mais pas possible. S'arrêter, c'est perdre la course. Ben, pour qu'il y ait une course, il faut être deux, non? On est deux. Mais lui, il joue pas, hein. Il m'a même pas vu. Mal aux épaules. Son sac à dos à lui? Vide. Je croyais que c'était trop lourd, les sacs de collégiens. À l'époque, il était lourd, mon sac. Ça doit être un branleur, il a pas pris ses affaires, t'es trop nul. Il est pas du tout du côté du collège. Et quelle journée, mercredi? Ah oui, y a pas cours, merde. J'aurai plus rien à la boulange, t'es sûr? Tarée, cette collègue.

0: Alors voilà, c'était Jenny Bess avec son titre Reality. Donc Jenny Bess, eh ben, chanteuse et elle est aussi actrice. Assez punchy. Voilà, j'ai beaucoup aimé ce titre qui parle de bisexualité, où elle assume clairement sa posture. Elle en fait un titre bien vénère et j'ai trouvé ça très chouette de le passer. Voilà. Vous pouvez la retrouver en duo avec une autre personne. Et ils ont des costumes absolument incroyables qui sont dessinés par la personne qui fait le duo avec elle. Voilà. Et je vais vous parler d'un truc qui n'a rien à voir. Une BD qui s'appelle Voleuse, qui a été écrite par Lucy Bryan. Je ne sais pas si on dit Bryan ou Brion. B-R-Y-O-N. C'est solaire, c'est malicieux, c'est drôle. C'est un premier roman graphique qu'elle fait. Ça parle de Ella, une jeune lesbienne qui va rencontrer, grâce à une situation complètement cocasse, Madeleine, et découvrir un secret qui va les amener à vivre une aventure drôle et pétillante. Voilà, c'est le roman, ça se lit assez vite. C'est en trois couleurs. Chaque page va changer de couleur. Ça va donner une espèce de petite ambiance. Les dessins sont très simples mais précis. Et voilà, c'est une jolie histoire tendre avec des personnages attachants et très sympa. Ça se lit à partir de 12 ans, je dirais. Voilà, jusqu'à 110. Et le titre s'appelle Voleuse. Toi, tu l'as lu aussi, c'est ça, hein ?
1: Oui, moi je l'ai lu aussi et je veux bien en dire un mot de plus parce que j'ai beaucoup aimé et ce qui m'a emmené, c'est que le scénario est assez surprenant et emmène à des endroits auxquels on ne s'attend pas du tout. Et en ça, c'est extrêmement bien réussi. Au-delà du fait que, comme tu l'as dit, les personnages sont assez attachantes. Et j'ai trouvé aussi que c'était tout en subtilité. Ouais, je crois que c'est le mot qui va bien avec cette BD, c'est que c'est subtil, c'est subtil.

0: subtil dans les émotions, c'est subtil dans la manière d'aborder tous les thèmes qui sont abordés. Et du coup, c'est une grande réussite pour ça, parce que ça parle de beaucoup de choses, sans en faire des tonnes. Et voilà, donc laissez-vous surprendre aussi.
1: Ouais, carrément, c'est de la délicatesse. Voilà, et on fait exprès hein, de garder le suspense, parce que c'est plein de surprises et que ça vaut le coup de l'ouvrir, quoi. Et ben à toi.
0: Et pour prendre la suite, ça va être beaucoup de lecture aujourd'hui d'ailleurs. moi je vais vous lire, je pense, un ou deux poèmes de Pat Parker, qui est une poétesse états-unienne noire qui est décédée en 89, qui a milité pour 12 millions de choses et qui est vraiment incroyable. Il y a un recueil qui vient de paraître aux éditions Hystériques et Associés. C'est Noémie Grunenwald qui a fait la traduction de ses poèmes. Et donc, Pat Parker dénonce le racisme, le sexisme. Elle a lutté aux côtés des Black Panthers. Elle a aussi énormément œuvré contre les violences sexistes et sexuelles et l'homophobie. Et elle a fait vraiment des choses assez incroyables dans sa vie. Donc, je vais vous lire un petit poème qui s'appelle « Ma femme n'est pas une dame ». Ma femme n'est pas une dame, elle ne se faufile pas dans les pièces. Elle y entre et on sent sa présence. Elle ne se fait pas toute petite, elle occupe l'espace qu'il lui faut. Elle ne consomme pas ses repas, elle mange et se rassasie. Ma femme n'est pas une dame. Elle est connue pour sa manière de parler d'une voix forte, de se curer le nez, buter sur les trottoirs, parler mal à ses chats, me parler mal, hurler des obscénités aux hommes, peindre des murs, retaper des maisons, trimballer des merdes, jouer au basket, et pour plein d'autres choses inélégantes. Ma femme n'est clairement pas une dame, ce qui me convient très bien, car je ne suis pas un monsieur. Il y en a un autre que je trouve qui est court et qui est très beau aussi, c'est pour Willis. Quand je te fais l'amour, j'essaie à chaque caresse de ma langue de dire « je t'aime », d'attiser « je t'aime », de marteler « je t'aime », de faire fondre « je t'aime ». Et les bruits que tu fais se déversent. « Oh mon Dieu ! Oh Jésus !» Alors je me dis « et voilà, encore un mec qu'on acclame pour les actions des femmes !» Et je vais vous en lire un dernier. Un petit dernier. C'était très dur de choisir quoi partager, mais vraiment, je vous encourage à vous procurer ce recueil, parce que sa poésie est à la fois si politique et si tranchante que ça fout la patate, quoi. Ce dernier poème que je vais vous lire, du coup, ça s'appelle « À toute personne blanche qui veut savoir comment devenir mon amie ». La première chose à faire est d'oublier que je suis noire. La deuxième chose à faire est de ne jamais oublier que je suis noire. Il vous faut être capable d'apprécier Aretha, mais ne passez pas ses disques chaque fois que je suis là. Et si vous décidez de mettre du Beethoven, ne me racontez pas l'histoire de sa vie. Nous aussi, on a eu des cours de musique. Mangez de la soul food si vous voulez, si vous aimez ça. Mais ne comptez pas sur moi pour vous en cuisiner, ni pour vous indiquer des restaurants. Et si une personne noire vous insulte, vous agresse, viole votre sœur, vous viole, saccage votre maison ou se comporte simplement comme une enflure, s'il vous plaît, ne vous excusez pas auprès de moi d'avoir envie de lui briser les os. Car alors j'en viens à me demander si vous n'êtes pas stupide. Et même si vous pensez vraiment que les noirs sont de meilleurs amanteux que les blanches, ne me le dites pas. Je commence à songer à faire payer les saillies. Pour le dire autrement, si vous voulez vraiment être mon ami, débrouillez-vous pour que ça ne me demande pas de travail. je suis fainéante. Ne l'oubliez pas. Voilà. Et pour la suite, une petite pause musicale.

0: Et voilà, vous aurez peut-être reconnu la chanson. C'était les Trash Croûtes. Et du coup, les Trash Croûtes, on adore. C'est des reprises en français de chansons qu'on connaît plutôt souvent en anglais. Et on traduit et ça donne ça. C'est pas mal, finalement. C'est un peu marrant. Et donc là, c'était du coup « Don't Stop Me Now » de Queen, qui est traduit par les Trash Croûtes en « Ne m'arrête pas ». Et voilà, c'était un petit son comme ça à partager avant de, moi, vous parler d'un podcast qui parle de asexualité. C'est une journaliste qui s'appelle Aline Laurent-Maillard qui a fait ce podcast qui s'appelle « Free From Desire. Donc, bon, j'ai pas trouvé la reprise de Free From Desire par les Trash Croûtes, mais c'est pas grave, c'était bien aussi. Et du coup, ce podcast qui s'appelle Free From Desire, ça explore et ça présente la sexualité, donc L'apostrophe. Et je l'ai trouvé super parce que c'est un sujet qu'on parle pas tellement dans tous les LGBTQIA+, toutes les orientations affectives et sexuelles. Le fait de pouvoir avoir des attirances romantiques ou des désirs sexuels envers des personnes ou pas, ou plus ou moins, ça fait partie de toutes les variantes dans les orientations. Et voilà, c'est aussi quelque chose qui est assez taché de honte parce qu'il y a quand même une injonction au fait quand j'ai l'impression, enfin moi je l'ai vécu assez comme ça dans mon processus mental de bon, alors il y a l'hétérosexualité qui est la norme, et puis après quand on se dit finalement il n'y a pas que ça, c'est possible aussi d'avoir des attirances pour d'autres personnes, mais du coup il peut aussi y avoir, et je pense que historiquement il y a eu un peu ça, le fait de revendiquer le fait d'avoir une sexualité libérée pour les femmes, une sexualité libérée pour les personnes homo, donc le fait de revendiquer, de faire du sexe et faire du sexe avec qui on veut, et que ça fait partie de se réapproprier son corps et tout ça, et le fait de se dire que peut-être que selon nos processus intérieurs, la manière dont on se vit dans l'espace, dont on a envie de relationner avec les uns les unes et les autres, il n'y a pas forcément cette composante, et c'est pas grave, et qu'il y a plein d'autres manières d'avoir de la sensualité et d'avoir envie de partager de l'intimité avec des gens. Et elle en parle très bien du coup dans ce podcast. Elle parle de ça, de comment elle en est arrivée à se dire asexuelle. Elle se dit aussi aromantique, et elle parle de toutes les possibilités que ça, du spectre de la sexualité, que tout ce que ça recoupe, mais elle parle aussi de sujets comme le fait d'avoir des relations amicales très fortes et de l'engagement qu'on peut donner aussi dans des amitiés et qui peuvent être aussi une forme d'intimité et de complicité qui des fois est pas toujours si différente de l'engagement amoureux. D'avoir des désirs d'enfant quand on est une femme seule, il y a vraiment beaucoup de sujets qui sont abordés, qui peuvent parler à plein de gens, même quand on se sent pas appartenir au spectre de la sexualité. Et quand, juste pour faire connaître aussi, ça vaut le coup d'y jeter une oreille. Il y a plusieurs épisodes, tous les épisodes sont aussi traduits en anglais. On les retrouve sur différentes plateformes de podcast. C'est une journaliste du coup qui a aussi écrit un livre qui s'appelle Libérée de la masculinité, que je n'ai pas lu, mais le titre donne envie d'aller jeter un œil, de se creuser un peu. Et elle a fait un podcast sur sa PMA aussi qui s'appelle Bienvenue bébé, que j'ai pas non plus écouté, mais peut-être que c'est bien, je sais pas. Et du coup, pour faire une petite introduction au podcast et un avant-goût, j'ai sélectionné un passage d'un des épisodes qui s'appelle Le mot qui sauve. Et donc voilà, je vous laisse avec un petit extrait.
1: Mais revenons au terme de la sexualité. C'est pas surprenant que je l'ai mal compris au début. Lorsqu'il est apparu sur Internet, au début des années 2000, il y avait plein de définitions différentes. Certaines personnes, par exemple, souhaitaient que l'asexualité soit définie comme une absence d'attraction sexuelle, mais aussi comme une absence d'activité sexuelle. Pour elles, l'absence de pratique sexuelle était comme une expérience supérieure. Dès le début d'Aven, David Jay et ses nouveaux et nouvelles acolytes se mettent d'accord sur un principe, l'inclusivité. Ils considèrent que l'asexualité fonctionne comme l'homosexualité ou l'hétérosexualité. C'est une orientation sexuelle. Elle indique par qui on est attiré sexuellement. Dans le cas des asexuels, par personne. Et comme l'homosexualité ou l'hétérosexualité, la sexualité ne décrit pas des pratiques sexuelles. Chacun et chacune est libre de vivre sa vie comme elle le souhaite. Si une personne asexuelle veut coucher avec quelqu'un parce qu'elle a envie de se rapprocher de lui ou qu'elle a envie de découvrir le sexe, grand bien lui fasse. David Jay ne veut pas imposer sa vision. Il souhaite laisser les gens décider de ce que ce terme veut dire pour eux.
2: Ce n'est pas à nous de dire à quelqu'un s'il est asexuel ou non. On dit que le mot asexuel est un outil, pas une étiquette. Si ça t'est utile, tu le prends, et si c'est pas un outil qui te convient, tu le changes. Et on respectera le fait que tu aies choisi de faire ça. Je crois qu'on avait créé une très bonne atmosphère, parfaite pour que les gens explorent leur propre identité. On a commencé à recevoir de nouveaux mots, des mots comme « grey sexual » ou « demisexuel ».
1: Une personne grisexuelle, c'est une personne qui peut ressentir de l'attirance sexuelle, mais que de façon rare, vague ou faible. Une personne demisexuelle, elle peut en ressentir aussi, mais uniquement après avoir formé un lien émotionnel fort avec sa ou son partenaire. Ce lien peut être de nature romantique, mais pas seulement. Ces deux concepts, qui s'intéressent à la façon, aux conditions dans lesquelles on ressent de l'attraction sexuelle, m'ont énormément aidé, parce qu'ils m'ont permis de comprendre que la sexualité était fluide, que chaque personne a un rapport à l'attraction sexuelle différent, unique, et que derrière le mot asexuel, il y a une multitude de vécus et de sens. D'ailleurs, dans la communauté ACE, on parle de spectre de la sexualité. Et on utilise le mot « aspect » pour décrire les personnes qui se trouvent sur ce spectre. Après ma relation avec Marie, j'ai une autre partenaire, qui s'appelle Izzy. Avec elle, j'ose pas utiliser le mot asexuel. Mais c'est pas si grave. Quand je lui explique que j'ai rarement envie de sexe avec mes partenaires, elle comprend. Elle connaît déjà un peu le concept d'asexualité. Et sait que c'est pas à moi de m'adapter, mais à nous de trouver la sexualité qui nous convient. À ce moment-là, je réalise que mon asexualité est compatible avec une vie intime. Je commence à revendiquer la sexualité comme mon orientation sexuelle. Progressivement, tout progressivement, j'arrête de lutter contre qui je suis. J'arrête d'essayer de devenir cette femme parfaite qui s'amuse au lit et vit des aventures sexuelles intenses. Et j'apprends à m'aimer vraiment.
0: Et voilà, c'était un petit extrait pour donner un avant-goût de ce podcast que je viens de présenter qui s'appelle Free from Desire de Aline Laurent Maillard. Et voilà, bah c'est fini pour le Sans Rancune de mai. On va juste faire un petit agenda avec les prochaines dates pour terminer. On peut commencer par, si vous nous écoutez, du coup, jeudi 14 mai, on a quelques premières dates.
3: Alors, il y aura à Saint-Julien-Molin-Molette, à l'usine Perrier. Vous trouverez un festival de danse qui commence le 14, qui finira le 17, et qui c'est une édition sur la transmission, voilà, où il y aura diverses disciplines et performances entre art visuel et performatif. Chaque création prend vie dans un dialogue avec l'espace, voilà, donc pas mal de danseurs, danseuses, et voilà, c'est la deuxième édition. Je vous y invite. C'est un peu bouleversant, c'est un peu beau, même très beau. Et voilà.
4: Ensuite, dans ce week-end, donc vous pouvez alterner entre Saint-Julien, le Festival des Cinq, et le Festival de l'Usine des Cinq, et sur Annonay. Du coup, le 15 mai, c'est la journée, alors on va pas dire anniversaire, mais journée de commémoration de la Nakba palestinienne, qui est, je crois que c'est 1948, mais je suis toujours assez nulle en date. C'est du coup la Nakba, c'est la catastrophe, c'est le moment où les habitants habitantes de Palestine ont été expulsés de leur village et ont dû partir. Et voilà. Et donc il y a une proposition de rassemblement le vendredi 15 mai à Annonay, sur le pont Vaugelas, il me semble que c'est dans l'après-midi, peut-être c'est vers 16-17h, en fin de journée, quoi. Sur celle du boulot, allez-y. Et il y a un rassemblement le samedi matin à 10h sur le marché, un peu une classique samedi 16 à Annonay, toujours. Donc, voilà, la Palestine, toujours. Et, qu'est-ce qui se passe aussi le 16? Ça dépend si vous êtes un peu plus dans le sud. Il se passe que aussi à Valence, ça commence le mois des fiertés un petit peu en avance, donc c'est la Pride de Valence. samedi 16 mai. N'hésitez pas, hein. Il y en aura d'autres, on en parle plus tard.
0: Et oui, justement, la prochaine date, ce sera le samedi 6 juin. Il y a peut-être des trucs entre, mais on n'a pas retrouvé des dates qu'on s'est dit qui pourraient rentrer dans cet agenda. En tout cas, le 6 juin, du coup, c'est le premier samedi du mois, c'est le rendez-vous du collectif LGBTQIA+ d'Annonay. Mais comme c'est aussi le jour des Prides de Saint-Étienne et d'Aubenas, dans l'après-midi, on risque, c'est très probable qu'on avance le rendez-vous du collectif. Donc, si vous avez envie d'en savoir plus, n'hésitez pas à nous contacter sur les contacts que vous pouvez retrouver sur internet, qu'on remettra sur la page de l'émission. Et puis juste après le 6, il y aura le dimanche 7. Et du coup, le dimanche 7, il y a la grande gala de la scène ouverte de Saint-Julien-Molin-Molette avec une participation de toutes les personnes bienvenues pour faire un peu toute forme de scène libre, enfin toute forme d'expression libre, de spectacle vivant. Et c'est à 18h30 et il y a depuis quelques éditions, c'est en soutien à des associations, des collectifs, et il se trouve qu'on a la chance ce soir d'avoir une personne du collectif pour qui c'est en soutien le 7 qui va pouvoir nous en parler.
5: Cette fois-ci la Grangolade, tous les fonds de la buvette et de la cantine seront versés à une association qui s'appelle le Bercail à Saint-Julien-Molin-Molette. Et le Bercail, c'est un lieu d'accueil vacances et week-ends pour des enfants de foyers, de MEX, de foyers, de l'aide sociale à l'enfance. Et on fait aussi certains accueils solidaires d'enfants qui sont pas du tout dans les circuits protection de l'enfance, mais qui ont bien besoin de partir en vacances aussi. Voilà.
0: Et n'hésitez pas à venir à cette gringolade pour participer, regarder et puis soutenir du coup le Bercail. Du coup, ça démarre à 18h30 et ça sera sans doute au Calvaire avec repli à l'Essainte-Julie si jamais il pleut.
3: Et la bonne soirée à vous.
4: Salut.
0: Salut.
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0: Charles, la ferme.
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0: 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Vous trouvez aussi nos émissions, nos journaux, nos articles et des lettres de personnes enfermées et de leurs proches sur notre site l'envolée.net. Vous pouvez aussi nous contacter par mail à contact@l'envolée.net et aussi nous retrouver sur X, Facebook et Instagram. Donc L'Envolée, qu'est-ce que c'est? C'est cette émission de radio hebdomadaire et un journal qui paraît 2 à 3 fois par an et qui, depuis 2001, donne la parole aux personnes enfermées et à leurs proches pour construire, depuis les lieux d'enfermement, une critique de la prison et de son rôle dans le système de domination économique qu'on vit à l'extérieur. Et donc c'est une émission et un journal qui sont contre toutes les prisons, que ce soit les maisons d'arrêt, les maisons centrales, les hôpitaux psychiatriques, les centres de rétention administrative, mais aussi toutes les formes d'enfermement qui s'étendent au dehors. Et donc on fait ça en relayant la parole des personnes enfermées, de leurs proches, en faisant des comptes rendus d'audience, des analyses de lois répressives. Et voilà, vous pouvez donc retrouver tout ça sur notre site internet. Et donc aujourd'hui, vendredi 10 avril 2026, c'est une émission préenregistrée, donc il n'y a personne dans les studios. Et on va vous passer deux audios. D'abord, on va vous passer des prises de son qui ont été faites le 14 mars lors des manifestations annuelles contre les violences policières et les violences d'État. Donc c'est dans la suite de l'émission de la semaine dernière où on était revenu notamment sur les mobilisations pour Elhassen Diarra qui a été tué par des policiers dans le 20e arrondissement à Paris. Et on en avait discuté avec Moussa, donc du collectif Justice pour Elhassen Diarra, et Fatou du réseau d'entraide Vérité et Justice. Donc vous pouvez retrouver cette émission sur notre site. Et donc dans la suite de ces discussions, on va passer des prises de parole qui ont été faites aux manifestations du 14 mars 2026 à Paris et à Lyon. Ensuite, dans la deuxième partie de cette émission, on va vous repasser en entier une émission de Minuit décousu, qui est une émission de Radio Canu, une autre radio associative militante à Lyon, et qui revient sur l'affaire dite du 8-12, donc du 8 décembre, qui, pour rappel, c'est l'arrestation, donc le 8 décembre 2020 de 8 personnes, puis finalement 7 qui vont être mises en examen par le parquet national antiterroriste et qui vont être jugées plus tard après qu'une partie d'entre eux ait fait pas mal de prison, pour certains plus d'un an à l'isolement. Et donc on avait longuement parlé pendant de cette affaire. On avait lu à cette antenne les lettres notamment de Libreflot pendant qu'il était enfermé à l'isolement. On avait aussi reçu Manu qui était venu nous raconter ses 11 mois d'incarcération. Et on avait aussi suivi le procès qui s'était tenu à Paris il y a 2 ans. Et donc les 7 inculpés avaient fait appel de la décision, notamment pour contester leur inscription au FIGET, c'est-à-dire au fichier d'infraction, des auteurs d'infractions à caractère terroriste, donc qui les fichaient comme terroristes, ce qui est quand même était quelque chose qui allait les suivre toute leur vie. Et donc cet appel se tient dans un mois, là, en mai 2026 à Paris. On appelle à s'y rendre et à faire du bruit autour de ce procès. Il y a besoin de soutien financier, logistique, il y a besoin de faire parler de cette affaire parce que encore une fois, c'est l'illustration de la façon dont la justice antiterroriste est utilisée à des fins policières et politiques. Dans un autre registre, nous on en a parlé à l'automne dernier, qu'on était revenu sur le procès de l'attentat de Condé-sur-Sarthe, et on montrait à ce moment-là comment la justice antiterroriste servait à construire une affaire, à imaginer des réseaux et donc à aussi foutre des peines à deux chiffres à des personnes qui n'avaient absolument rien à voir avec les faits. Donc voilà, et là c'est un peu ça, c'est-à-dire qu'on a des gens qui ont été reconnus coupables d'associations malfaiteurs terroristes alors qu'une partie ne se connaissent pas, que la justice elle-même a reconnu qu'il n'y avait aucun projet identifié ou prémédité. Mais voilà, encore une fois, c'est les mauvaises intentions qui suffisent à condamner. Donc voilà, on va écouter, donc, comme je disais tout d'abord, les prises de parole des manifestations du 14 mars dernier à Paris et Lyon, puis on mettra un peu de musique, et donc ensuite on enchaînera sur cette émission de Minuit Décousu, qui est la deuxième. Vous pourrez retrouver sur leur blog la première, où les mêmes personnes revenaient plutôt justement sur leur arrestation et leur interrogatoire dans les locaux de la DGSI à Levallois-Perret pendant 96 heures. Et là, dans cette deuxième émission, ils reviennent plutôt justement sur le procès qui s'était tenu à Paris, devant la cour antiterroriste, et aussi plus largement sur comment l'antiterrorisme est utilisé pour réprimer les luttes sociales aujourd'hui. Voilà, donc on vous laisse avec ce programme et on vous souhaite une bonne écoute.
1: Chers collectifs, chères familles qui refusent de se taire, aujourd'hui, je ne suis pas physiquement parmi vous à Paris, mais ma voix est ici. Ma douleur est ici et mon combat est le même que le vôtre. Je prends la parole en tant que mère, la mère d'Idir Médérès. Le 9 septembre 2020, mon fils est mort au mitard de la maison d'arrêt Lyon-Corba, 2 semaines avant sa sortie. On m'a appelé pour m'annoncer que mon fils s'était suicidé. Mais une mère connaît son enfant. Quand j'ai vu le corps de mon fils, j'ai vu des traces, j'ai vu des hématomes, j'ai vu des blessures. Et surtout, j'ai vu le silence qui commençait déjà à se refermer sur lui. Depuis ce jour, je pose des questions, je demande la vérité. Et depuis ce jour, je me heurte trop souvent à un mur. Parce que quand certaines familles demandent la vérité, on les écoute. Mais quand ce sont des familles comme les nôtres, on nous demande d'accepter, de nous taire, de tourner la page. Mais comment tourner la page quand le livre de la vérité n'a même pas été ouvert ? Il faut avoir le courage de dire les choses, que le racisme tue. Et il se cache dans les institutions. Quand les contrôles se répètent toujours sur les mêmes visages, quand les violences touchent toujours les mêmes quartiers, quand les morts suspectes concernent trop souvent les mêmes enfants. Alors oui, il faut avoir le courage de le dire, il existe un racisme systémique que notre société doit regarder en face. Et la justice doit ouvrir les yeux, elle doit se réveiller. Parce que la justice ne peut pas être rapide pour condamner et silencieuse quand il s'agit de chercher la vérité. Lorsqu'un État protège le silence plutôt que la justice, c'est la confiance du peuple qui meurt. Nos enfants ne sont pas des dossiers, ils ne sont pas des statistiques. Nos enfants avaient des visages, nos enfants avaient des rêves, nos enfants avaient des familles qui les aimaient. Idir était un jeune homme généreux, protecteur, plein de vie. Il aimait profondément sa famille, il aimait faire sourire ses frères et sa sœur, il était toujours prêt à aider les autres. Et aujourd'hui, son absence est une douleur que rien ne pourra effacer. Mais je refuse que sa mémoire soit enterrée sous le silence. C'est pour cela que j'ai créé le collectif Idir Espoir et Solidarité, parce que la douleur peut détruire, mais elle peut aussi devenir une force. Pour défendre la dignité humaine et une force pour soutenir les familles. Et pour dire que personne ne doit perdre sa vie dans l'indifférence. Je veux remercier aujourd'hui tous les collectifs, tous les militants, toutes les associations qui sont ici. Je veux remercier le réseau Entraide, Vérité et Justice. Parce que quand les familles sont seules face aux institutions, la douleur peut les écraser. Mais quand elles se rassemblent, elles deviennent une force que plus personne ne peut ignorer. Je veux saluer les familles qui se battent depuis des années, les mères qui refusent d'abandonner, les pères qui continuent à demander la vérité, les frères et les sœurs qui portent la mémoire de leurs proches. Votre courage est immense. On nous demande souvent pourquoi nous continuons, et la réponse est simple. Parce que le silence protège l'injustice. Et parce que la vérité ne sort jamais toute seule. Il faut la chercher, la réclamer, il faut parfois la crier. Nous demandons simplement ce qui devrait être normal dans une démocratie, la vérité, la transparence et la justice. Tant que des familles attendront des réponses, nous continuerons à nous lever. Tant que les injustices existeront, nous continuerons à parler. Et tant que la vérité sera cachée, nous continuerons à nous battre. Parce que la dignité humaine n'a pas de couleur et que la justice ne doit pas avoir deux visages. Et parce qu'aucune mère ne devrait avoir à se battre pour connaître la vérité sur la mort de son enfant. Pour y dire, pour toutes les victimes, pour la vérité et la justice.
2: Merci d'abord à tous et toutes d'être présents. Je vois du monde et ça fait plaisir. On doit marcher ensemble aujourd'hui. Je me présente, je suis Émilie, la belle-sœur de Yanis. 20 ans, tout comme Adam. Assassiné après avoir rencontré la police. Lui, il était sur un scooter dans sa rue. Et des policiers qui s'ennuyaient parce que souvent on tue par ennui dans la police. Une voiture de la BAC qui s'ennuyait a décidé de le pourchasser. De le pourchasser jusqu'à certainement lui faire du mal et le pousser à prendre en contresens une autoroute à quelques centaines de mètres de notre domicile. Malheureusement, les blessures ont été fatales et après 49 jours de coma, il nous a quittés. Ces 49 jours où nous étions complètement abasourdis nous ont permis de réfléchir à une chose, à nous organiser tous ensemble. Saint-Denis, avec lequel j'ai construit un collectif qui s'appelle Stop Violence Policière, et j'invite toutes les villes de France et tous les villages de France à s'organiser ainsi pour lutter contre les violences d'État, contre les crimes d'État, contre la fascisation de nos mairies, contre l'impunité que cela implique, car nous sommes tous concernés, nous, êtres humains, avec ou sans papier. Nous sommes leurs premières victimes et nous le resterons tant que nous ne ferons rien, tant que nous ne serons pas ensemble, main dans la main, poing levé, à lutter pour la vérité, pour la justice, pour le respect de nos droits et pour notre dignité. Alors pour l'humanité entière, marchons aujourd'hui ensemble, partout en France et partout dans le monde, et continuons à le faire tant que la police existera et tant que les crimes continueront d'exister.
3: L'esclavage des Noirs ont subi. Aujourd'hui encore, le corps des Noirs et des Arabes est encore suspect. Quand on lutte contre les violences policières, on doit lutter contre les violences coloniales également. On doit mettre stop, on doit dire stop à ce système capitaliste, occidental et patriarcal, colonial. Encore aujourd'hui, ils nous font la guerre. Encore aujourd'hui, ils continuent à nous tuer. Nous, les familles de victimes, on dit stop. Et on ne continuera plus à être leurs victimes. On n'a jamais été leurs victimes et on ne sera jamais leurs victimes. Force à toutes les familles, force à toutes les associations, force à la société civile. C'est nous qui ferons bouger les choses et c'est nous qui changerons les choses.
4: Bravo, merci beaucoup.
5: Safia Tou, 17 ans. Salif, 13 ans. Et Ilan, 14 ans. Je suis désolée, je peux pas oublier que après les avoir renversés, ben... Et ils ont choisi de ne pas les soigner. Ils ont choisi de ne pas les soigner. Ils ont choisi de s'arranger entre eux pendant plus d'une heure et demie en plein Paris. Safia Tou, ça a des conséquences en fait dans la vie. Quand t'as 17 ans, tu finis dans le coma pendant 2 mois et tu reviens. Parce qu'en fait, c'est vrai, je suis désolée, avec toute l'humilité, je voulais pas parler en vrai. Parce que nos 3 enfants ont survécu, ce sont des survivants, avec certes des handicaps lourds. Donc, c'est, comment dire, c'est pas la justice institutionnelle, parce que ça, c'est encore une autre violence. Quand je les regarde, ils ne font qu'être plus armés. Vous faites peur, les gars. Vous nous faites peur, vous faites peur à tous mes enfants, à tous les jeunes. Les violences policières, c'est d'abord des contrôles aux faciès. Parce que t'as pas la bonne couleur de peau, par rapport. Parce que tu portes un voile. C'est parce que tu sors d'une mosquée, c'était le cas de ces 3 enfants. Pendant le ramadan, c'est des contrôles, c'est des attouchements, c'est contre le mur. Écarte les jambes. Je te frappe. T'as pas honte d'être musulman? C'est ça qui est dit à mes enfants, à nos enfants. T'as pas le droit à tel travail. T'as pas le droit à tel salaire. C'est ça qu'on nous met dans la tête. Nos enfants survivent. Mais il y en a eu tellement d'autres, le problème c'est ça. C'est si seulement ça s'arrêtait, ça s'arrête pas. On n'a ni justice, pas de paix. Et eux, ils restent encore plus armés et encore plus armés. Les violences policières, c'est aussi des amendes. Nos jeunes sont endettés. Ils ont 16 ans, ils ont plus de 9 000 euros, 80 000 euros d'amende. Comment tu veux construire un avenir avec ça dans la tête? Le racisme, ça gangrène toutes nos institutions. Et je suis désolée de vous le dire, mais nous avons tous notre responsabilité là-dedans. Réveillez-vous, regardez-vous, le 14 mars, je suis désolée, vous ne pouvez pas oublier que c'est la journée internationale contre les violences policières. Nous marchons depuis des années parce que nous ne voulons pas oublier nos morts. Nous savons de quoi ils sont morts. Et tant que nos enfants ne seront pas en sécurité, je suis désolée, nous n'oublierons pas et nous ne pardonnerons pas.
4: Les marches, les manifestations à la mémoire de Naël, Mehdi, El Hassen, Idir, Jamel, Adam, Ryan et tous les autres qu'ils reposent en paix se suivent et rythme maintenant la vie des mères, des pères, des proches de victimes de violences policières qui restent impunies et constituent autant de violences d'État. Adam et Ryan ont été tués à l'été 2022 à Bénissieux alors qu'ils n'avaient rien fait. Les policiers n'ont apporté aucune preuve de la légitime défense qu'ils invoquaient, bénéficiant ainsi de fait de la présomption de légitime défense qui n'existe pas encore dans la loi. Adam et Ryan ont été exécutés, oui, exécutés, puisque ni armés, ni ne représentant aucune menace. Un flic énervé, juste énervé, parce que dans l'après-midi, des jeunes avaient tenté de lui voler sa moto. Ce policier qui a commis un double homicide était accompagné de trois coéquipiers qui, par leur silence et leurs mensonges, sont complices. Ce sont des lâches qui déshonorent leur fonction. Mère d'Adam, je suis victime d'une police qui a falsifié des preuves, une police qui a écarté des témoins, qui en a intimidé d'autres. Je suis victime d'une police toute puissante qui a la main sur l'enquête qui vise l'un de ses membres. Je n'ai rien à attendre de cette police qui, historiquement, couvre ses bavures. En revanche, je demande des comptes à l'institution judiciaire. J'attends qu'elle prenne en considération les éléments accablants qu'on lui a soumis. S'il est difficile pour un juge d'aller contre l'intérêt des policiers avec qui il travaille au quotidien, alors il faut autoriser la défenseure des droits que j'ai saisie et qui en a réitéré plusieurs fois la demande à enquêter. Près de 4 ans d'instruction et les circonstances dans lesquelles deux garçons ont perdu la vie et leur avenir restent inconnues parce que les protagonistes racontent n'importe quoi et que personne n'exige d'eux un minimum de cohérence et de rigueur. J'attends de la justice qu'elle œuvre pour la manifestation de la vérité. Je marcherai, je parlerai, je scanderai, j'écrirai, je frapperai à tous.

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0: Et il est 23h03 sur les ondes rebelles de Radio Canu. Vous écoutez Minuit Décousu, votre émission du mardi soir de 23h à minuit. Sur les sondes, c'est le son du jour cette fois-ci, les manifestations qui ont lieu en ce moment à Minneapolis, là en l'occurrence, devant un hôtel où dorment les agents de l'ICE. La lutte s'organise hein, de manif en manif, mais pour l'instant c'est pas joli joli ce qu'il se passe aux US.
1: Et cette semaine, on va faire la deuxième partie de notre émission donc avec les inculpés du 8 décembre 2020. La semaine dernière, souvenez-vous, en tout cas, on rappelle, on peut le dire pour ceux qui n'étaient pas là, eh ben, on a interviewé donc Zvink, Klo et Maé, qui sont donc trois personnes qui ont été impliquées d'une manière ou d'une autre dans l'affaire du 8 décembre 2020. C'était donc neuf personnes qui ont été interpellées par la DGSI. Pour association de malfaiteurs terroristes, un dossier monté de toutes pièces à partir de notes blanches. Donc la semaine dernière, elle nous expliquait leur arrestation, leur garde à vue au 4e sous-sol de la DGSI à Levallois-Perret et aussi du coup Zvink, qui est le seul interpellé, inculpé des trois personnes qu'on a interviewées, qui du coup a passé 11 mois à Fleury-Mérogis, surtout le statut de DPS, dont détenu particulièrement surveillé. Voilà. Et cette semaine, on continue donc du coup ce programme, puisqu'on va parler donc tout simplement en fait du procès qui est arrivé au mois d'octobre 2023. Et on va donc on verra un petit peu avec LE le résultat de ce procès, les implications que ça a, notamment pour la vie des personnes qui ont été inculpées. Et on parlera aussi de l'appel à venir qui va arriver donc au printemps. On aura les mois précisément, j'ai oublié, mais c'est au printemps 2026.
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0: Depuis le mi-temps des années 2010, la menace terroriste s'est insinuée dans le quotidien des Françaises et des Français. La brutalité et l'imprévisibilité des attaques ont favorisé un climat de peur auquel le récit médiatique participe. Les lois s'enchaînent qui étendent les pouvoirs du renseignement, renforcent et généralisent les formes de surveillance en permettant notamment la collecte d'informations en dehors de tout cadre juridique.
1: La charge émotionnelle du terrorisme permet de justifier les mesures d'exception au nom d'un intérêt général menacé par un ennemi intérieur. Si le terrorisme est l'enjeu principal du renseignement, les mouvements sociaux deviennent également une cible. L'état d'urgence devient progressivement la norme. Et c'est

0: D'ailleurs, les flics de la DGSI inventent une menace fantôme faite de gens aux mauvaises lectures, aux mauvaises idées, aux mauvais codes sociaux, qui fréquentent de mauvais amis dans les mauvaises manifs ou les mauvais troquets. Ces notes peuvent n'avoir aucun fondement factuel ou matériel, elles construisent des fictions biographiques, mais elles sont recevables comme preuve dans les instructions du jeu du tribunal.
1: En peignant le militant, la militante en terroriste, l'antiterro transforme ses notes blanches en poupées de chiffon et réalise du même coup un braquage sémantique, judiciaire et politique. Le ou la terroriste n'est plus celui ou celle qui, au nom d'une cause, s'en prend à des individus à titre d'exemple dans une stratégie de terrorisation aléatoire. Le ou la terroriste est désormais toute personne qui s'en prend aux institutions comme sédiments socio-historiques des rapports de force. Les faits ont disparu, c'est l'intention qui compte, quand bien même elle est impossible à démontrer.
2: Parfois, un juge réalise que le portrait sonne faux, que la poupée de chiffon est une menace fantôme, mais comme son boulot est de protéger les institutions, il condamne sur la base de l'intention que lui proposent les flics.
0: L'institution judiciaire et policière se croit forte car elle peut broyer celles et ceux qu'elle identifie comme ses ennemis, les terroriser, littéralement. Mais elle est faible car elle est incapable de défendre la démocratie qu'elle prétend incarner. Est-il encore possible de la protéger contre elle-même ?
1: Pour les sociologues Simon Le Roulet et Julien Long, l'application des mesures exceptionnelles prévues pour la lutte contre le terrorisme aux acteuristes des mouvements sociaux est une terrorisation à trois dimensions. Premièrement, elle assujettit les personnes identifiées comme contestataires par le recours à des mesures individuelles. Deuxièmement, elle produit une confusion sémantique entre terroristes et militantes. Troisièmement, elle fait pénétrer la production du personnage du terroriste politique dans le monde judiciaire.
2: Les inculpés de l'affaire dite du 8 décembre ont fait face à cette triple terrorisation. C'est ce que nous raconte Chloé Sving dans cette seconde émission que Minuit Décousu leur consacre.

0: procès il a eu lieu.
1: 7 octobre 2023.
2: Bonjour, moi c'est Maë et comité de soutien Ardèche.
3: Zwink, comité de soutien Paris et inculpé aussi.
4: Moi c'est Clo et comité de soutien Paris qui a été arrêté aussi le 8 décembre 2020 mais relâché sans charge.
2: Au tribunal de grande instance de Paris, donc le nouveau grand tribunal énormissime, la tour en verre au milieu d'une esplanade gigantesque qu'il a lieu pendant un mois complet en octobre 2023. On a été nombreuses à se déplacer pendant le mois complet pour ce procès des Copen. Il faut savoir du coup déjà qu'entre les arrestations et le procès, il y a eu des années qui sont écoulées, des années où il y a déjà eu des groupes de soutien du coup qui sont formés, qui sont organisés, etc., qui ont fait des communiqués, des écrits, qui ont beaucoup aidé aussi les inculpés pour l'arrivée du procès.
5: Appartiennent à l'ultra-gauche selon l'expression du parquet interpellé. Et plusieurs ont violé les services pour leur activité. Cette semaine, c'est explosé parce que vous avez un projet d'attentat.
6: Il faut déjà y entrer dans ce gratte-ciel de 160 mètres de haut, 120 000 mètres carrés de surface, droit et transparent comme la justice.

0: vous les proposer vu qu'on vient de s'échauffer grâce au slogan lancé par les camarades, de clôturer cette session de prise de parole avec une petite session musicale. C'est une chanson qui s'appelle « Et c'est qui les terroristes ?» Vous pouvez la trouver en page 1 du carnet de chant.
1: Ce qui est sûr, c'est que ce grand building penche indéniablement à droite. Il faut passer un premier contrôle des sacs, puis un second avec rayon X et portique détecteur de métaux, surveillé par des dizaines de caméras et des policiers armés de fusils d'assaut.
2: On était dans une énorme salle, il y avait à peu près 300 places, et à savoir qu'on était quasi salle comble pendant le mois. Bon, c'est un petit aparté, on va le dire ici, ça nous tient à cœur, j'ai l'impression. On a constaté que sur le mois, on était plus de 80% de soutien féminin, effectivement. On le relève quand même, voilà. Sachant que, on précise, sur les 7 inculpés, il y a uniquement une personne qui est une femme et les autres sont des hommes. Voilà, il faut s'imaginer cette salle comme une pièce de théâtre. Enfin, vraiment, c'est le ressenti de beaucoup de personnes pendant ce mois-ci. On a l'impression vraiment d'être dans une pièce de théâtre avec, à chaque fois qu'un inculpé était interrogé sur, au centre de la pièce, debout devant son pupitre, avec en face de lui, la présidente, il y avait deux assesseuses, deux procureurs et la scribe qui est la greffière, et derrière, on est, 300 personnes, soutien et pas que. Donc, il y a aussi des policiers parmi la salle. Il y a aussi des journalistes. Au début du procès, on était sur une bonne trentaine de journalistes qui assistaient tous les jours. C'était ensuite, suivant les jours, ça allait, ça venait plus ou moins. Mais on était sur une bonne trentaine au début du procès, sur la fin également. Le déroulé de ce procès était vraiment, comme j'ai dit, une genre de pièce de théâtre avec la présidente qui nous donnait cette impression de maîtresse d'école. On devait se lever quand elle apparaissait, s'asseoir quand on avait l'ordre plus ou moins donné de s'asseoir. Au moindre bruit, elle nous faisait la remarque, trop de bruit, on était mis dehors. Enfin, vraiment, une cour d'école gigantesque. On n'a pas le droit de manger, de faire du bruit, de rien faire, juste d'assister aux interrogatoires de nos copains-copines qui se font clairement démonter devant nos yeux. À ce moment-là, faut aussi s'imaginer que sur les premiers rangs, il y a notamment leur famille, leurs proches, et ensuite les soutiens qui remplissent le reste de la salle. Mais il faut aussi se dire qu'à ce moment-là, il y a la famille qui est sur les premiers rangs, aux premières loges de leurs propres enfants ou conjoints de l'époque qui se font clairement interroger devant leurs yeux sur leur vie personnelle, privée, familiale. C'est d'une intensité assez dingue. On a tous et toutes le souvenir du premier copain qui est passé à la barre où il a fondu en larmes et clairement on était une grosse partie de la salle à pleurer en même temps que lui. C'est vraiment là, on s'est dit ce jour-là, qui était le premier jour, le lancement du procès, on s'est dit waouh, ça va être long et waouh, ça va être intense pour tout le monde. Et on a malheureusement assisté à cette scène de théâtre pendant un mois, tous et toutes, à se tenir gentils, à écouter, avec des interrogatoires qui ont duré plusieurs fois jusqu'à 23 heures. Donc ça veut dire qu'on sortait du tribunal tous et toutes à 23 heures. Donc c'est vraiment, il faut s'imaginer des journées très longues d'interrogatoires avec des pauses des fois minimes. Et je vous laisse imaginer l'état des gens en sortant de là. Dessous et toutes des inculpés, de leur famille et de nous tous les soutiens derrière. Et ce qui est aussi assez dingue, c'est de se rendre compte qu'au fur et à mesure du procès, des jours qui avancent dans les interrogations, etc., de se rendre compte qu'en fait, y a pas grand-chose, quoi. En fait, ce qu'on retient contre nos copains là tout de suite, c'est d'un ridicule. Mais parfois, on a même eu des éclats de rire dans la salle du tribunal. C'est pour vous dire à quel point on était sur des clichés ou sur des délires complètement surfaits de la part des procureurs, de la présidente, on est vraiment des fois sur des questions de non-sens et sur d'un dossier, on a l'impression qu'il est nul, il est ridicule. Et paradoxalement à ça, clairement, on a aussi eu une forte impression que l'histoire, malgré tout, était déjà préécrite en fait, et que les un mois qu'on a eu droit de clairement pièce de théâtre, en fait, c'était juste pour dire on le fait. Mais dans l'impression générale, c'était que l'histoire était déjà écrite. Nos copaines qui passent à la barre, quelle que soit leur réponse, qu'on en rigole ou qu'on en pleure, en fait, ça a duré quand même un mois, même si les pièces et les preuves, entre guillemets, vraiment avec des guillemets retenus contre elle, étaient d'une maigreur mais aberrante, et des fois qui frôlaient clairement le ridicule, mais vraiment le ridicule. Et malgré tout, ce sentiment d'histoire déjà préécrite. Et c'est là où se pose vraiment la question de qu'est-ce qu'on fait là, en fait ? Qu'est-ce qu'elles font là ? Qu'est-ce qui se passe, en fait ? Avec ce sentiment, en fait, ça pourrait être nous. En fait, ça pourrait être n'importe qui à ce moment-là, avec des charges aussi faibles que ça. Et c'est là où on se rend compte de cet énorme jeu bizarre, malsain qu'on a tous vécu.

sur les attentes un peu générales de tout le monde, enfin d'être là, des soutiens et tout. Et je pense que c'était aussi un peu le cas pour tous les co-inculpés. Enfin, en tout cas, moi, mon nom, c'était le cas. Donc, on savait qu'il n'y avait pas grand-chose, qu'il leur tournait pas grand-chose. Mais en fait, de découvrir vraiment les personnes avec qui t'es inculpé, donc de les voir en chair et en os, enfin les découvrir littéralement, parce qu'en fait pendant un mois tu découvres des gens qui sont dans la même histoire que toi et t'as des attentes, tu te dis bah je vais enfin moi aussi voir c'est quoi l'envers du décor, parce que comme moi il est passé à la barre, donc je vais voir leur vérité et je vais voir si c'est une grosse machination ou s'il y a un peu un fond de vérité, enfin t'as des questionnements que du coup t'attends et tu te rends compte en fait vraiment, et je pense que tout le monde a eu ce même effet dans la salle, que ah ouais mais en fait c'est vraiment encore plus flop que ce qui était déjà écrit sur le papier flop. Bon moi personnellement ça m'a rassuré, même s'il y a eu condamnation, tu dis waouh, en fait dans un monde parallèle j'aurais pu devenir ami avec ces personnes là bon là c'est pas possible parce qu'il y a cette interdiction judiciaire et puis que on va dire que c'est des amitiés ratées, parce que bah, même s'il n'y aurait pas d'interdiction, je pense qu'il y a comme ça restera à vie, tu auras toujours un peu un climat de méfiance à dire ah si on parle ensemble, on oublie, on dit qu'il n'y a pas d'interdiction, ah on parle ensemble, on apprend à se connaître un peu plus, il y aura toujours ce petite crainte, mais tu dis bah en fait je suis dans la sauce avec des gens qui sont normaux, qui payent pas de mine, monsieur, madame, tout le monde. Et sous prétexte qu'ils sont militants, militantes ou affiliés, parce que c'est pas forcément le cas de tout le monde. On n'a pas tous le même degré de militantisme et de lecture de grilles politiques actuelles, futures ou passées. Enfin, ça a vraiment permis de que ça soit pour les inculpés, pour les proches, et j'ai envie de dire pour le Kidam, mais surtout les inculpés et les proches, de remettre les pendules à l'heure. Et je pense notamment à B, l'interview qu'il avait fait où il disait que ses parents, à la suite de ça, ont encore eu plus, encore plus soutenu, parce qu'en mode, on n'avait pas de doute, mais ça a levé encore plus les doutes qu'on avait.

0: Il y a aussi quelque chose d'assez incroyable, finalement, il faut quand même le dire, qui s'est passé pendant le procès, c'est que tous et toutes, tous les gens qui sont montés, parce qu'on parle de 300 personnes par jour dans la salle, mais ça a aussi tourné. Il y a des gens qui sont repartis, qui sont revenus, etc. Donc il faut s'imaginer que ça fait quand même encore plus de monde. Et aussi, autant il y a des inculpés entre eux qui ne se connaissaient pas d'avant, mais nous, les soutiens, c'est pareil, en fait. Il y a des gens, notamment moi, je me retrouve ici aujourd'hui face à deux personnes en face de moi pour cette émission, que je ne connaissais pas du tout avant le procès. Ni leurs proches, ni leur mère, qu'aujourd'hui, je connais. Et ce qui est assez incroyable aussi dans cette histoire, c'est que ce procès a rapproché des gens, mais quels qu'ils soient, en fait, de notre âge, pas notre âge, des familles qui ne se connaissaient pas du tout avant, et a aussi révélé ces soutiens énormes qu'il y a eu à Paris pendant un mois. Et c'est vraiment, je pense, important à soulever. C'était magnifique. C'est le côté... Faut pas l'oublier. Il s'est passé quelque chose d'incroyable. C'est qu'on s'est rencontrés... beaucoup de gens se sont rencontrés après les arrestations, des gens qui ne se connaissaient même pas. Et il y a eu cet énorme genre de soutien inconditionnel, en fait. C'est nos copains, en fait. Quoi qu'il se passe, c'est on les connaît, on les connaît pas, on est là, quoi. Et il faut aussi bien dire que pour... beaucoup d'entre nous, monter à Paris, c'était pas quelque chose de facile. C'est quelque chose de complètement incroyable de faire ça. D'être fouillé, d'ailleurs, on va le préciser, ce procès, tribunal de grande instance, d'être fouillé tous les jours, des dizaines de fois. Parce qu'à peine on fait une pause café ou une pause clope, qu'est-ce qui se passe? On est refouillé. À l'entrée de la salle, on est refouillé. Et tout le monde, tout le temps, tous les jours. Et c'est une... Émotionnellement, c'est incroyable aussi ce qui s'est passé en un mois.
1: Et ça permet aussi, on va dire, on va grossir le trait en disant les différents groupes de soutien, parce que ça déborde aussi des groupes de soutien formels qui existent. Mais ça a permis à tous ces soutiens de se rencontrer et pour une fois, en fait, de dépasser toutes les paranoïas qu'il y a eu en amont et qui ont créé des problèmes d'organisation collective, de défense collective, parce que les co-inculpés ne se connaissant pas tous, les soutiens, c'était la même chose. T'as les paranoïas, tu dis, est-ce que si je suis soutien, je vais pas me retrouver moi aussi dans la sauce? Donc déjà, t'as la peur de soutenir quand c'est ça. T'as la peur de rencontrer avec les autres comités de soutien ou les autres soutiens des autres régions. T'as les difficultés de communication, parce que tu te dis potentiellement tout le monde est écouté, tout le monde est pisté, et que vu que tu fais un pet de travers ou une phrase, elle va être interprétée, changée, modifiée pour être à charge. Donc en fait, même si t'arrives à rencontrer aux communications, t'as peur. En fait, ça a cassé, ça a libéré un peu ça aussi. Ça a permis de dire, on met des visages sur des noms, on comprend ce qu'un tel ou un tel voulait dire, quelle était sa forme de soutien. Ça a permis aussi de casser cette peur générale. En fait, paradoxalement, le procès a renforcé les liens, et qu'ils soient émotionnels ou les liens de lutte, en fait. Sur le papier, il reste comité, un tel, mais dans les faits, que ce soit nous à Paris, on soutient tous les autres inculpés, et Ardèche pareil, et les autres régions de France ou à l'international, il y a plus on soutient tout le monde, mais un peu plus notre copain ou copine, c'est ouais, on y va pour tous, quoi. Et ça a été un effet positif du

0: Il faut supporter la condescendance et le mépris de ces gens qui se croient au-dessus de tout et surtout de nous. À commencer par Madame la Présidente, ou devrait-on dire Son Altesse, qui à une personne lui demandant de parler plus fort car elle n'entendait pas, répond « Je ne vous permets pas de m'apostropher de la sorte, passez par un avocat si vous avez quelque chose à me dire. » Et qui prend un plaisir non dissimulé à nous laisser debout devant elle jusqu'au silence complet, avant de nous autoriser à s'asseoir. Bienvenue au collège ou à l'armée. Violence de cette justice complice, dès le départ, qui refuse d'emblée, sans aucune justification, toutes les demandes de la défense pour accéder à des informations retenues par la DGSI.
1: La justice s'appuie par exemple sur des écoutes, sur des vidéos, sur des notes, sur plein de choses, plein de points. Et quand ces points-là demandent par les avocates à être exposés, c'est-à-dire on demande aux policiers d'intervenir à la barre par visio, en physique, enfin peu importe la méthode, mais d'intervenir à la barre pour s'expliquer sur tel PV, quand on demande la vidéo, quand on demande les écoutes, parce qu'un avocat avait fait le calcul, il y a 0,1 ou 0,01% des écoutes totales qui sont versées au dossier. Quand tu demandes à écouter les écoutes en salle pour montrer qu'en fait on n'entend rien et que le peu qu'on entend, qu'on comprend, ce n'est pas ce qui est écrit, toutes ces demandes-là sont refusées. Enfin, d'abord sont versés au fond, ça veut dire on ne veut pas répondre tout de suite à cette question, on attendra la fin du procès pour répondre à ce qu'ils ont dit. En gros, déjà, on n'a pas envie de répondre à vos demandes, on verra plus tard. Et in fine, c'est un non pour tout. Toutes les demandes sur lesquelles la justice s'appuie pour condamner, donc bah, puisque vous appuyez dessus, on veut que ce soit exposé au public, vu que vous répondez à la justice au nom du peuple, nanana, nanana, bah le peuple veut entendre. Et c'est un non. Donc voilà, c'est juste l'illustration même que, en fait, la justice, de base, voulait avoir une condamnation, voulait faire, nous ce qu'on interprète comme un exemple pour les autres, pour le monde militant en général. D'ailleurs, ça a été à moitié dit, c'est, au final, les conclusions, c'est qu'il n'y a pas de projet, pas de groupe, pas de cible, subsistent des intentions. En fait, à quel moment t'arrives à c'est des intentions supposées. Donc en fait, à quel moment t'arrives à condamner des gens sur des intentions supposées? À partir de là, tu fais ce que tu veux, comme tu veux, avec qui tu veux. Donc il y avait besoin d'une condamnation.
2: Vraiment, toutes les demandes des avocats, tout a été refusé en bloc. Donc déjà, ça montrait un peu comment allait être le délibéré. Je pense que c'était un des premiers warnings de ce que ça allait être. Et aussi, pour revenir rapidement sur tout ce qui est retranscription et ce genre de choses, donc il y a des écoutes. Ensuite, il y a la DGSI qui a interpréter ces écoutes, bien sûr c'est biaisé, et ils ont mis des mots, des fois quand on entend mal, mais ils ont mis les mots qui les arrangeaient. Les avocats ont demandé à faire des extraits, des écoutes. Alors déjà, ça paraît hyper compliqué dans un tribunal qui date, je crois, de 2019 ou 2018, enfin il est super récent. Passer une bande sonore, c'est genre, mais impossible, complètement impossible. Techniquement, c'est, mais genre, hyper compliqué. Genre, il faut trois techniciens et encore, enfin. Donc, je crois qu'après plusieurs heures et plusieurs demandes, il s'est passé plusieurs jours et enfin, il a pu être passé un extrait que personne n'entendait parce que les haut-parleurs sont tout petits et que du coup, on n'entendait pas. Et donc, en fait, même ça, les avocats pouvaient pas démontrer des choses simples comme regarder cette écoute, vraiment, personne n'entend ce mot-là ou voilà. Il passe sur plein de choses, mais, l'impression générale, c'est de ne pas être écoutée. Quand elle a commencé à lire les motivations de son délibéré, j'ai vraiment eu l'impression de l'entendre le tout premier jour. Quand elle lisait le rapport du PNAT et du juge d'instruction, donc en gros, c'était le tout de départ de voilà de quoi on vous accuse, ça. Et en fait, elle a relu exactement la même chose. Donc en fait, on se dit, on revient en arrière. Ça veut dire que les 4 semaines où ils ont démonté point par point, ils se sont expliqués point par point en disant, mais non, ça, c'est pas ce qu'on entend, ça, je suis pas OK avec ça. Les avocats qui démontent en disant, ça, c'est faux, etc. Et en fait, elle relit exactement la même chose. Donc tout ça, comme si ça avait servi à rien, en fait.
3: Et les peines qui en découlent justement à la suite de ça, ben, le montrent clairement. Une personne sur les 7, du coup, qui n'était pas inscrite au fichier Fijet et qui a pris 2 ans de sursis simple, qui du coup est une personne qui ne fera pas appel. B qui a pris 3 ans avec un sursis probatoire. M qui a pris 3 ans, donc 15 mois avec sursis probatoire. Il reste à purger 11 mois de bracelet. C qui a pris 3 ans, dont 2 ans avec sursis probatoire, reste à purger 8 mois de bracelet. W qui a pris 3 ans, dont 20 mois de sursis probatoire, reste à purger 12 mois de bracelet. S qui est là avec nous, 4 ans, dont 25 mois avec sursis probatoire, reste à purger 12 mois de bracelet. Et Libreflo qui a pris 5 ans, dont 30 mois avec sursis probatoire, il reste à purger 8 mois de bracelet. Et voilà, c'est pas rien, quoi. On est sur quelque chose où tout le monde a été condamné, quoi. Condamné sur, on le rappelle, un procès qui démarre sur des notes blanches, donc... On n'en sait rien, avec des faits complètement ridicules.

0: le sursis probatoire, qui est à peu près de 3 ans, on va dire, entre 3 et 4 ans, selon les peines qui ont été données, il y a une obligation de travail, il y a une obligation de suivi de soins psychologiques, il y a une obligation de suivi de soins, notamment l'addictologie à l'alcool, il y a une obligation de suivi de déradicalisation. Donc ça, c'est avec le pôle, avec la SPIP. Donc SPIP, c'est conseillère de probation et d'insertion pénitentiaire. Et ensuite, il y a aussi le FIJET.
1: Fichier de judiciarisation, impossible ce mot à dire. On a compris. Des antécédents terroristes. En gros, ça peut durer de 10 à 20 ans. Les 10 premières années, tu pointes au commissariat dont tu dépends tous les 3 mois. Enfin, nous concernant, c'est en point tous les 3 mois avec justificatif de domicile, enfin tous les justificatifs qui vont bien. Devoir justifier 15 jours à l'avance, enfin jusqu'à 15 jours avant si tu déménages ou si tu pars à l'étranger. Et si tu pars à l'étranger, tu dois dire où est-ce que tu vas résider. Enfin, tu dois en fait justifier ta personne et ta condition tous les 3 mois chez les flics pendant 10 ans. Et ça peut être renouvelé encore 10 ans. Donc dans les calculs, je connais pas les âges des autres, mais en gros, on approchera de la 50aine d'années que ce sera la fin. Pour donner à peu près une estimation globale, et tu fais pouf, ça fait long quand même. Donc voilà, tous les 3 mois, en fait, il y a une piqûre de rappel qui te dit hey, oublie pas, on est sur ton dos. Et forcément, bah, on en revient encore et toujours avec le fameux off, où c'est un peu comme là va, comme je te pousse, ça va te poser 3-4 questions, l'air de rien pendant que tu signes ton document. Enfin, pareil, dernier contrôle de police aléatoire, ça a duré 10 plombes, parce que t'es fiché S ou FPR, comment tu sais, c'est dans tes roues. Et tout peut vite prendre très très vite des proportions assez longues, assez fastidieuses et agaçantes, faut le dire.
0: Donc juste pour rappel, normalement le FIJET, ça existe depuis 2017, en même temps que plus ou moins en même temps que la loi SILT, et c'est toutes les personnes en France qui ont été condamnées pour terrorisme qui doivent, qui font partie de ce fichier et qui doivent qui ont les obligations de ce fichier. Mais en même temps, la preuve que c'est un peu aléatoire et qu'ils peuvent le mettre ou ne pas le mettre, parce que donc là sur le délibéré, le tribunal a décidé de garder l'association de malfaiteurs terroristes pour toutes les personnes, donc pour les 7 inculpés, mais pour l'un d'entre elles, elle a décidé de ne pas mettre le FIJET. Donc en fait, ça reste aléatoire. Eux, s'ils ont envie de le mettre, ils le mettent. S'ils n'ont pas envie, ils ne le mettent pas. Enfin voilà, ça reste.
1: On peut mettre du terrorisme sans le FIJET. Ça annonce un peu la couleur. On vous met la condamnation qu'on veut mettre et en plus, on vous met les suites ou pas, comme ça nous arrange.

rassemblement. Il n'y a jamais eu de projet d'action terroriste. Il n'y a jamais eu d'entraînement paramilitaire. Il n'y a jamais eu de groupe ni de leader. Toutes ces accusations sont fausses et ont été construites par la DGSI, puis validées par des magistrats qu'on a du mal à dissocier des flics. Ce procès a fait apparaître au grand jour la violence de la DGSI. Les méthodes pour obtenir des faux aveux en garde à vue, les PV erronés, les manipulations dans les retranscriptions et la rétention d'informations essentielles, des arrestations au fusil d'assaut, des cagoules sur la tête et des camisoles, les gardes à vue, les manipulations, les mensonges, les menaces, les drogues pour altérer la conscience, la privation sensorielle et les menaces d'agression sexuelle. Plusieurs de ces agissements sont des crimes dont la DGSI n'aura jamais à répondre. Ce procès aura aussi fait apparaître à quel point le PNAT préfère les aveux sous la torture blanche et la menace

0: Cette décision du tribunal de se déplacer à Duisy, à une heure de Paris, près des voies SNCF, est bien sûr le premier moment fort de ce procès. Pour comprendre les débats du procès qui s'ouvre ce mardi pour 13 jours devant le tribunal correctionnel de Paris, il faut revenir sur un contexte politique.
1: Les trois... Il n'y a jamais eu une instruction, il n'y a eu qu'une accusation qui s'est réduite avec le temps telle une peau de chagrin. Et aujourd'hui, ce n'est pas le procès des ministres de Carnac, c'est l'autopsie d'un fiasco policier et judiciaire. Il y a un autre élément qui...
0: C'est dans une salle surchauffée que cette troisième après-midi d'audience s'est déroulée. Les journalistes sont déjà moins nombreux, ils ont libéré des places. Du coup, des soutiens de Carnac ont pu pénétrer à l'intérieur de la salle d'audience. Et c'est à une audience technique qu'ils ont assisté. Deux experts en électricité et en matériel ferroviaire aidés du représentant de la SNCF.
1: Qui ont été systématiquement couvertes par les magistrats instructeurs, quels qu'ils soient, puisqu'en l'espèce, il y en a eu six. C'est terminé. Il y a un tribunal qui ne va pas avoir
0: de s'intéresser à ce qui semble être pourtant la signature d'activistes antinucléaires allemands. Seulement voilà, l'enquête ouverte pour acte de terrorisme piétine. Elle devient mue par des incohérences. Magistrats, avocats, procureurs et témoins vont pouvoir apprécier les incohérences et manipulations que dénoncent Julien Couba et Hildune Lévy. En attendant, les débats se poursuivent.
2: La procédure aura pris une décennie. Après l'arrestation dramatique à Carnac en 2008 sous des accusations de terrorisme du groupe gravitant autour de la figure diabolisée de Julien Couba, l'affaire Carnac, après 10 ans de procédure, s'est soldée par un fiasco politique, policier et judiciaire. Le 12 avril 2018, le tribunal annonce la relaxe des inculpés.
3: Ni le sabotage des lignes SNCF, dont l'accusation reposait presque entièrement sur le PV de filature de Julien Couba et Hildune Lévy, ni l'association de malfaiteurs n'ont pu être prouvés. Malgré les mois de surveillance, les caméras cachées, les écoutes téléphoniques, la DCRI et la SDAT n'ont pas découvert d'éléments irréfutables sur une entente et des projets délictueux. L'acharnement policier et judiciaire ne sera pas parvenu à faire de la ferme du Goutaillou à Carnac un lieu conspiratif et du livre L'insurrection qui vient une preuve.
4: À l'issue de l'audience du verdict, seuls restent quelques accusations. Recel de cartes d'identité volées ou perdues, refus de prélèvement ADN, de prise de photos et d'empreintes. En lisant son jugement, la présidente de la 14e chambre correctionnelle admet.
2: L'audience a permis de comprendre que le groupe de Carnac était une fiction.

0: dans cette affaire, il n'y a pas de fait. Il et elle ont été arrêtés sur des suspicions d'intention. Et en fait, on n'essaie plus de prouver qu'on n'était pas à un endroit ou quoi. On essaie de prouver qu'on n'avait pas l'intention de...
1: Il y a des faits reprochés sur des points que personne ne nie. En fait, personne ne cherche à nier les choses qui ont été exposées. Mais c'est l'interprétation de ce qui est reproché. C'est-à-dire, moi je vais parler que de mon cas du coup, mais moi en tant qu'artificier, et surtout en tant qu'artificier d'effets spéciaux, c'est la petite nuance, j'ai expérimenté beaucoup. Je me suis pas caché, oui, j'ai expérimenté. Oui, j'avais du matériel pyrotechnique chez moi. Voilà, c'est ça, je le nie pas, je l'ai pas nié à la barre, etc. Mais là où est la différence, c'est que moi j'explique que je fais des tests, j'expérimente pour moi, parce que je dois produire du contenu visuel pour le cinéma, pour des spectacles, etc. Et que je peux avoir des demandes précises ou non, mais j'ai besoin, je crois que j'avais employé le terme portfolio ou un truc comme ça à la barre. Si j'ai besoin d'avoir un peu un contenu, des choses à proposer, si on me demande, bah tiens, je peux te proposer ça, ce qui est galère là, c'est de dire, enfin pas de dire, mais de démontrer que, mais moi, mes tests, que je ne nie pas, sont là pour vendre du rêve, pas pour aller buter des gens. C'est compliqué, enfin, de dire, je veux pas buter des gens. Enfin, c'est pas compliqué de dire, je veux pas buter des gens, mais c'est compliqué quand on te dit, si, tu veux buter des gens, ben non, mais si tu veux buter. En fait, à un moment, comment tu veux prouver quelque chose qui n'existe pas?

0: J'aurais préféré, en fait, dans l'absolu, comme je dis aux gens qui me connaissent, j'aurais préféré balancer un caillou dans une vitrine. Ça aurait été plus, plus matériel, j'ai envie de dire, waouh. Enfin, ouais, là, t'aurais quelque chose vraiment reproché. J'aurais fait un gros acte illégal, avec tout ce que tu veux dire autour. Mais ok, là, j'aurais fait un truc... je m'en serais pris aux familles des vitrines, tu vois. Mais là, tu nous mets une intention que j'ai pas, et je sais même pas comment, à part dire je n'ai pas cette intention. En fait, il faut prouver que t'as pas cette intention. C'est pas possible. Je défie quiconque de se défaire d'une accusation immatérielle. Pas les choses, les faits qui sont reprochés, mais c'est des trucs de droit commun qui n'ont rien à voir avec du terrorisme. Condamnez-nous pour du droit commun. Ça fera tout aussi mal, mais c'est du droit commun. C'est pas du terreau. Et c'est ça qui est galère, en fait, à se dépatouiller. Et c'est un peu la machine qui s'auto-alimente, l'antiterrorisme. On part sur des lois d'exception, des moyens policiers d'exception, et tu peux pas partir de cette exceptionnalité. Parce que du coup, une fois qu'on te met cette étiquette terreau et les moyens terreau, genre oui, mais non, mais vu qu'on a utilisé tous ces moyens-là, ça ne peut pas être autre chose que du terreau. Et en fait, mais non, mais en fait, je t'enlève le mot terreau et les mêmes moyens, tu tombes dans le droit commun, en fait, il n'y a rien qui... Mais non, il y a le mot terreau, donc c'est une justice d'exception, des moyens policiers d'exception, une législation d'exception, et en fait, tu ne peux rien faire par rapport à ça. Même les avocates étaient en PLS, en mode, waouh, on a le droit, il faut l'étudier, c'est pas commun... C'est sur des textes précis, spécifiques, avec des fois des définitions floues et super larges. Enfin, tu tombes vraiment dans une justice d'exception. Et là, ce qui a été fort du coup du point de vue de la justice, c'est qu'ils ont réussi à mettre cette justice d'exception dans le cadre, pas du commun, mais dans le cadre... Enfin, pas du commun d'un point de vue législatif, mais du commun d'un point de vue usuel. Parce que ça, on l'avait pas précisé, on a été jugé en correctionnel et pas aux assises, à la demande du parquet. Clin d'œil, on est tellement hétéro que tu préfères qu'on aille en correctionnel plutôt qu'aux assises avec un jury de professionnels de terreau. Donc en fait, là, on a été jugé dans un tribunal correctionnel pour du terrorisme, alors que normalement, c'est un truc exceptionnel qui devrait aller aux assises avec tout ce qui va avec. Enfin, t'as vu, même moi, je galère à l'expliquer tellement que t'es dans le brouillon du... on justifie l'exceptionnalité par l'exceptionnalité. Enfin, c'est un peu bizarre à expliquer.
1: Et 2021, on est sur une période où il y a beaucoup de lois, de décrets qui sont votés en antiterro sur la sécurité intérieure, etc. Donc ça s'inscrit vraiment dans cette période pile dans la période de l'arrestation, quoi. Donc il y a eu la loi SILT en 2017 qui a été votée à la base seulement sur pendant l'état d'urgence à la suite des attentats de novembre 2015. Elle devait être en vigueur seulement pendant cet état d'urgence, et quelques années après elle a été pérennisée, donc je crois que c'était en juillet 2021, pour qu'elle soit vraiment ancrée maintenant pour toujours. À savoir que juillet 2021, ça faisait à peu près 6-8 mois que les inculpés étaient pour certains encore en prison et d'autres en contrôle judiciaire. Pour nous, en tout cas, ça a ancré le truc de dire bon, c'est un peu mort, quoi. Il y avait ça, il y avait aussi les décrets Darmanin, qui datent, je crois, de fin 2020. Ça élargit aussi le fichage, ça élargit la surveillance, etc.
0: Ça a toujours été le cas dans le législatif français. On pond des lois d'exception qui deviennent ensuite la norme. Là, il y a eu la loi SILT et les moyens de l'état d'urgence, parce qu'à l'époque, l'exception, c'était la menace radicale islamiste. Du coup, tout le monde a validé ça en mode « Oui, oui, mais de toute façon, c'est que pour eux. » Mais non, mais une fois que c'est ancré dans la loi, c'est pour tout le monde, en fait. Il n'y a plus d'exception. L'exception, elle n'est que... avant que ce soit inscrit. Et on en revient à l'association de l'affecteur et toutes ces lois-là. On part d'une exception qui finit au final pour tout le monde, qui atteint dans un premier temps le monde politique du militantisme, quel que soit le bord, et qui, une fois que ça s'est ancré, atteindra le monde commun. Je pense que, au train où on va, peut-être dans les 10-20 ans à venir, la question ne sera même plus savoir si t'es militant ou pas militant, tu te fais arrêter pour terreau. Ce sera juste, t'es une personne lambda qui a parlé un peu trop fort de je ne sais trop quoi, et tu auras du terreau sur la gueule. Enfin, ça sera devenu un truc comme à un moment ça a failli être le cas avec l'apologie du terrorisme. Je repense quand j'étais en prison, il y a pas mal de gars qui s'étaient mangés des premières peines. Alors les gars, ils ont rien à voir du tout avec des islamistes, hein. Les gars, ils sont pas croyants pour un sou, mais il y a des keufs qui leur prondaient des apologies du terrorisme et ils sont mangés des condamnations gratuites pour ça. Et c'était devenu un peu de la norme facile à ce moment-là. Et je pense que le terrorisme va devenir, l'accusation terroriste va devenir une nouvelle norme dans les années à venir. Enfin, ce sera plus une exception, l'exception sera devenue la norme à nouveau.

0: Tu vois, nous, en gros, on a été condamné donc sur intention supposée, ce qui ouvre une jurisprudence. Si on appelle, on perd. Enfin, c'est pour ça qu'on suppose que c'est un peu un... Enfin, ça reste des suppositions et on n'est pas tous et toutes d'accord là-dessus, mais que c'était un peu expérimental sur nous. Mais ça ouvre la possibilité dans le futur à pouvoir condamner des gens pour intention terroriste sans se prendre la tête. Je vais prendre l'exemple du cru local, la Galle. Il y a eu des longues procédures juridiques pour les dissoudre, etc., etc. Donc là, des personnes qui se connaissaient. Nous, on ne se connaissait pas tous. On a été condamnés, association de malfaiteurs, avec intention. Donc tu peux imaginer que demain, des groupes politiques de gens avec affinité ou affiliés ou pas se retrouvent dans la sauce avec une accusation d'intention terroriste. Et là, du coup, juridiquement parlant, ce sera vachement plus simple de les incriminer et de les faire chier que si tu dois passer par des procédures légales habituelles. Et en fait, c'est en ça que c'est un danger et que c'est surtout là-dessus qu'on essaye d'alerter généralement le monde un peu militant. C'est nous, c'est bon, c'est fait. On est dans la sauce, on a été condamné, on espère être relaxé, mais... Voilà, c'est fait, ça fait chier, ça fait mal, on en pleure encore aujourd'hui. Mais demain, c'est vous tous et vous toutes. Ça veut dire, c'est qui? C'est les prochains malfaiteurs terroristes? C'est les gens qui montent un piquet de grève? C'est les gens qui s'organisent pour dénoncer une violence quelconque? C'est des gens qui font de l'antifascisme? Et quand tu vois comment un peu ça tourne un peu en Europe, tu dis ça peut être vachement plus simple en fait, juridiquement parlant, d'arrêter et de séquestrer des gens avec cette avec ce moyen, le dispositif légal. Tu dis c'est la fête du slip en fait. On sait pas trop, mais bon, vu que t'es un gauchiste ou un anarchiste, t'as forcément des intentions. Donc dans le doute, t'es un terreau. En fait, on pourrait faire le raccourci très très vite et c'est en ça que c'est un danger pour le monde militant. Ça serait bien que tout le monde prenne un peu conscience de ça. Nous, c'était la DGSI, mais actuellement, enfin depuis quelques années, on voit que c'est l'ASDAT qui opère la sous-direction antiterroriste et qui arrête qui ? Des militantes et des militants. J'ai même plus toutes les affaires en tête parce qu'il commence à avoir un bon petit paquet, l'air de rien. Presque à se demander si finalement l'ASDAT c'est pas plus simple à utiliser que la DGSI au final. Si c'est pas encore un moyen. Bon, on a testé la DGSI, ça fonctionne, mais c'est fastidieux. L'ASDAT, ils ont les mêmes moyens. Allez, hop, on y va, c'est plus efficace, plus rapide et ça va pas en criminalité. Du coup, ça reste dans le droit commun, mais avec les moyens de l'antiterrorisme. Donc un moyen répressif.
1: C'est ça en fait, ce qui change dans cette affaire-là, que ce soit les inculpés du Limousin ou le soulèvement de la terre, c'est que les accusations ne sont pas terroristes, mais par contre les moyens utilisés pour les surveiller, pour faire les filatures, etc., elles sont les moyens de l'ASDAT qui sont les moyens terroristes. Et donc c'est pour ça qu'on arrive à des études de dossiers qui ont duré pendant des mois, notamment je pense à l'usine Lafarge à Marseille, pour les soulèvements de la terre, où il y a eu, je crois, plusieurs mois de... Ils ont regardé des vidéos des bus et de géolocalisation, enfin c'est genre toute une équipe qui a été de l'ASDAT qui a étudié ce dossier pendant des mois. Donc c'est les moyens de l'antiterror, mais pour des accusations qui sont pas terroristes, parce qu'ils peuvent pas se permettre encore de mettre une accusation terroriste à tout bout de champ, enfin pour toutes ces cas-là, les moyens de surveillance et de répression, en tout cas, sont les mêmes. Et donc on voit vraiment vers quoi ça tend pour ces prochaines années, quoi.
0: On est dans la définition même d'une police politique, en fait. C'est on peut pas vous attaquer répressivement sur le plan politique parce que ça se fait pas, enfin ça se fait plus. Par contre, bon, on va cibler les militants avec, comme on disait, le moyen de l'antiterror, et ça permet de commencer à glisser le champ lexical de, regardez, militantisme égale terrorisme. Ça glisse tout doucement, et je pense que plus il y aura d'arrestations, plus il y aura d'affaires révélées par l'ASDAT, plus ça justifiera dans le langage politique professionnel de dire regardez, à chaque fois c'est l'antiterror qui agit sur les groupes politiques, est-ce qu'on pourrait pas conclure que les militants et militantes sont en fait des terroristes? Je pense que la finalité elle va se finir par là, parce que c'est le truc qui s'auto-alimente. Du coup, sur le long terme, on va justifier de toutes ces arrestations-là, toutes ces affaires-là, pour dire, mais regardez, vu que c'est l'antiterror qui agit, c'est du terreau.

0: été répétée tout au long du procès. Ceci n'est pas un procès politique, non, pas du tout.
1: Le terrorisme, c'est les nouveaux procès politiques qui ont déjà commencé, d'ailleurs pas que l'extrême gauche, hein, l'extrême droite ça a commencé aussi. Ce sont les nouveaux procès politiques, ça sera le terrorisme. Et faut que tout le monde prenne bien conscience que c'est pas la fête du slip, enfin, qu'il faut vraiment s'armer juridiquement contre ça, quoi. Alors, faut prendre ses dispositions et empêcher que des jurisprudences passent, que des nouvelles lois passent, enfin. C'est du travail de fond, ça. On peut pas bosser là-dessus sur, dans l'urgence, c'est pas, je vais faire un stéréotype, mais c'est pas un piquet de grève ou une manif qui va empêcher ça, c'est du travail de fond, de longue haleine, fastidieux long, mais au final, c'est peut-être ton pote ou ta pote qui demain va se faire péter pour terrorisme, alors qu'il y aura du rien. Et en fait, bah, tu préfères quoi? Tu préfères t'investir, empêcher que ces lois-là passent et naissent, pour pas retrouver ton pote en prison, ou tu préfères perdre du temps à aller voir tes potes en prison? En fait, je pense qu'il y a une petite conscience à prendre là-dessus, qu'au final, ouais, il faut se bouger le cul, clairement, pour pas bah, pour vous, du coup, plus pour nous, mais pour vous.
2: Dans un contexte de répression violente des luttes et contestations sociales en France, tant physiquement par des crimes contre les personnes que symboliquement par la qualification terroriste des opposants politiques. L'affaire du 8 décembre va encore plus loin. L'enjeu principal est non pas d'étendre le terrorisme au sabotage, mais plutôt de créer des possibilités légales de réprimer des expressions politiques révolutionnaires dans le cadre du pré-terrorisme. C'est le crime de la pensée qu'on tente de réintroduire ici. Nous sommes toutes concernées.

0: Des manifestants s'introduisent sur le site d'une usine Lafarge et provoquent d'importants dégâts. L'usine de Bouc-Bélair, dans les Bouches-du-Rhône, a été ciblée samedi par une centaine de militants écologistes vêtus de combinaisons blanches intégrales. Lafarge a dénoncé une action d'une violence inédite qui a conduit à de très importants dégâts sur les installations, les bâtiments et les véhicules. En une quinzaine de minutes, des bureaux ont été endommagés, des ateliers dégradés, des engins de chantier incendiés, mais aussi des câbles sectionnés.
1: Le tribunal judiciaire d'Évreux, dans l'Eure, se tient aujourd'hui et demain le procès Lafarge. Sur le banc des accusés, 9 militants écologistes qui s'étaient introduits le 10 décembre 2023 sur le site du bétonnier Lafarge à Val-de-Reuil.
2: Ma cliente, la société Lafarge Béton, souhaite être indemnisée du préjudice qu'elle a subi.
1: Quant aux 7 avocats de la défense, ce matin, ils ont dénoncé de nombreuses irrégularités dans les procédures. Puis cet après-midi, les prévenus ont été appelés à la barre. On a pu voir s'avancer un retraité de 77 ans, canne à la main, une ancienne institutrice, figure politique de la ville d'Alençon, ou encore un professeur de musique. Tous ont adopté la même stratégie, garder le silence. Pas de réponse aux questions. En revanche, chacun avait préparé une déclaration pour évoquer leur militantisme, leur défense de l'écologie, mais aussi pour décrire leurs arrestations, les perquisitions, les gardes à vue. Dû dans cette affaire, c'est à la SDAT, sous direction antiterroriste, que l'enquête a été confiée. Et c'est le principal axe de défense des prévenus, la criminalisation de leur combat. Je cite, « J'ai des convictions politiques, mais je ne suis pas une terroriste. Il n'est pas normal que j'ai été confronté à l'antiterrorisme. » Les mots d'une des prévenues qui a ensuite décrit le choc de son interpellation, sa détention de plus de 80 heures dans une cave. Et il y a quelques minutes, un autre prévenu a dénoncé, je cite, « une violence d'État ubuesque et absurde ».
3: Le procès contre les 9 militants écolos arrêtés pour le sabotage de Lafarge a eu lieu les 19 et 20 décembre 2024. Ils risquaient jusqu'à 10 ans de prison pour association de malfaiteurs en vue de la préparation d'un délit puni d'au moins 5 ans d'emprisonnement, dégradation aggravée, mais aussi séquestration, à savoir la séquestration pendant 15 minutes du gardien du site de l'usine. Ce dernier chef d'accusation n'a finalement pas été retenu par le tribunal et parmi les 9 inculpés, 5 sont relaxés et 3 sont condamnés à des peines d'emprisonnement de 6, 1 et 10 mois avec sursis.
4: L'enquête avait été menée par la SDAT ou SDAT sous direction antiterroriste, mais le procès a révélé de nombreux problèmes de procédure et le tribunal a de fait invalidé des pans entiers du dossier. Par exemple, l'utilisation du logiciel de lecture automatisée des plaques d'immatriculation, dit LAPI, pour identifier les suspects, faite sans réquisition, de même que l'exploitation de certaines données de connexion.
5: Mais malgré les déclarations du procureur qui a affirmé qu'il n'avait jamais été question de considérer les prévenus comme des terroristes ni même des délinquants, et malgré des peines prononcées beaucoup plus légères que celles encourues, le procès est lourd de conséquences.
3: L'avocate Marie-Milly l'a rappelé, cette enquête avait pour but d'alimenter les fichiers de police et la documentation des services partenaires. Quelle que soit l'issue de cette audience, le but a été atteint, puisqu'avec ces milliers d'informations collectées sur ces sympathisants des combats des soulèvements de la terre, les services de police sont repus.

on repart pour la suite du soutien, le procès en appel pour 6 d'entre eux qui vont faire appel, et on repart avec des soutiens, on va pas se mentir, épuisés. Déjà, des années qui viennent de passer, épuisées, avec des fois démunies par rapport à tous les moyens qu'on a essayé de mettre en œuvre, les écrits, l'abondance d'informations, de discussions avec les avocats, avocates, une abondance d'informations. Alors aussi préciser, les milliers de pages du dossier, mais les milliers, on est à plus de 8000 pages de dossier, juste le dossier, à prendre en main, c'est-à-dire à essayer de comprendre, à lire entre les lignes, à fouiller, à reposer des questions. Enfin, c'est un travail titanesque. Je ne sais pas s'il y a un avocat qui a lu les 10 000 pages du dossier en intégralité, en fait. Et on est vraiment sur un travail, une masse de travail complètement dingue, qui a quand même épuisé aussi émotionnellement et intellectuellement beaucoup de gens. Et je pense pas que pour moi, à ce moment-là, parce que c'est intense. Et il y a eu le procès, ok, condamnation, et c'est reparti pour un tour. Hey, don't you think it's strange? On se relance de nouveau dans une machine de lutte et de, avec l'impression qu'on a déjà donné beaucoup de choses. Alors, tout a été presque dit pendant un mois. Qu'est-ce qu'on fait maintenant? Donc il y a aussi cette forme de fatigue. Et en même temps, on est toujours là pour les copains. Clairement, on lâche rien. Ça, c'est clair et net. Mais du coup, waouh, qu'est-ce qu'on fait en plus encore? Et voilà. Mais on est toujours là. Mais il ne faut quand même pas oublier que ça fait des années que ça dure. Et c'est pas fini.

coup, bah, ça va permettre un peu de poser une pseudo-conclusion. En fait, là, l'intérêt du procès, hormis de vouloir être relaxé et quand même t'intéresser à réussir à démontrer, parce qu'il va falloir démontrer qu'on n'a jamais eu d'intention, c'est de casser cette potentielle jurisprudence. Mais c'est surtout aussi, c'est pour ça qu'on est là chez vous aujourd'hui, et merci encore, c'est parler au monde militant et dire, comme je disais tout à l'heure, les prochains, c'est vous. En fait, on ouvre le débat sur comment vous emparer de la question de l'anti-terreau pour vous, pour les camarades, parce que ça va arriver. Donc déjà, la première chose que j'invite tous les gens, c'est à s'emparer de la question de l'antiterrorisme et des conséquences sur le monde militant. Ça, c'est la priorité. Deuxième chose auquel on invite les gens, alors certes, c'est se mobiliser pour nous aux dates du procès qu'on va donner, mais du coup, nous, de notre côté, on invite les gens à se mobiliser devant soit le tribunal d'appel de Paris, donc au centre de Paris, soit se mobiliser devant leurs tribunaux locaux. Parce qu'en fait, c'est vous, demain, qui serez dans vos tribunaux locaux pour terrorisme. Donc en fait, vous poussez vos conseils juridiques, vos avocats, vos groupes de soutien juridique, vos légal team ou légal ceci, cela, à s'emparer de cette question et vos groupes politiques, que ça soit syndicats, associations ou autres, s'emparer de cette question dès maintenant. En fait, l'urgence, elle est là. C'est emparez-vous de cette question pour pas se laisser déborder par l'antiterrorisme, pour pas que ça vous arrive et par extension nous soutenir parce que bah, si on gagne, on aura retardé l'effet. Mais les effets de l'antiterrorisme vont arriver tôt ou tard sur tout le monde, sur le monde militant. Donc il faut vraiment que tout le monde s'empare de cette question au-delà des... J'ai envie de dire même, on met un peu de côté nos petites disparités de pointillage entre anarchistes, libertaires, communistes, révolutionnaires, etc. Enfin, à un moment, on est dans la même sauce. Enfin, il faut s'emparer de cette question-là et c'est le plus important.

2026 à venir soutenir du coup au tribunal de la Cour d'appel de Paris sur l'île de la Cité. Il y aura certainement des rassemblements qui seront mis sur le blog. Donc déjà le premier jour, le 4 mai, clairement, il y aura un rassemblement. Et il y aura probablement aussi des événements au mois d'avril, quelques semaines avant, des événements de soutien, des événements de solidarité. Donc voilà, n'hésitez pas à aller sur le blog où tout sera noté.

0: Et c'est déjà la fin de Minuit Décousu pour cette semaine et on clôt du coup ce double programme sur l'affaire du 8 décembre 2020. On remercie chaleureusement donc du coup Claude, May et Svink pour leur long entretien qu'ils nous ont accordé fin décembre. On est super heureux et heureuse de les avoir reçus au micro. Sachez que du coup les dates du procès en appel, ce sera du 4 au 22 mai prochain pour se mobiliser. D'ici là, vous pouvez aussi aller checker donc leur site, c'est soutien aux inculpés du 8 décembre. noblog.org. Et aussi on fait un petit big up aux camarades du podcast Avis de Tempête, à qui on a piqué les petits sons de devant le tribunal en 2023.
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2: Et puisque personne ne le fera à notre place, protégeons-nous des excès de pouvoir de la police et de la

Bah moi j'y vais. La compagnie et moi-même espérons que vous avez passé un très bon vol, enfin surtout pour les survivants quoi. Au revoir. Ça plane pour moi. Et hop le bouton. Oh putain de siège éjecté.

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Son cœur en sera défiguré pour à peu près l'éternité. Partout où il va, Jack l'inventeur trimballe encore son cœur en pièces détachées dans une boîte à chaussures ayant appartenu à celle qu'il croyait être son élue. 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Qui va donc retrouver le cœur de Jack l'inventeur ? Le laissera-t-on pourrir au fond d'un grenier ?

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